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7: Bonjour et bienvenue dans ce 6e numéro d'Alors on sort. Cette émission est proposée par le MUCEM, le Centre Norbert Elias et Ayoli Radio. Elle a été enregistrée à l'occasion d'une rencontre qui s'est tenue le 12 octobre 2023 au MUCEM à Marseille. Cette rencontre avait pour thème « À boire et à manger, alimentation, agriculture, bouleversement ». Au cours de cette rencontre, une table ronde invitait au dialogue le politiste Édouard Morena, spécialiste du changement climatique, avec l'anthropologue Ève Bureaupoint et l'artiste Iman Fakir, pour proposer une réflexion sur la production de l'aliment en temps de crise environnementale et sociale. Dans ce nouveau numéro d'Alors on sort, nous vous proposons de profiter de leurs échanges. On vous souhaite une bonne écoute.
8: Hello, hello. Bon, bonjour. Moi, je suis Morgane Jonathan, je suis un des coordinateurs de ce séminaire. C'est la dernière rencontre pour l'instant qui s'appelle Alors on sort et qui a l'objectif de rassembler de personnes d'horizons assez différents, des disciplines de sciences sociales différentes, l'anthropologie, sociologie, histoire, sciences politiques, etc., avec des artistes et des personnes du milieu culturel et des musées pour discuter de thématiques communes. Du coup, aujourd'hui, c'est l'alimentation et l'agriculture. Et je vais présenter juste dans un instant nos discutants pour cette première table ronde. Et avant cela, juste pour dire que je coordonne ce séminaire avec Marion Slitin, qui est ici avec moi, Isabelle Grangot, qui est historienne au CNRS et le Centre Norbert Elias, et avec une équipe du département de la recherche du MUCEM, Anne Faure et Aude Fanlot, et Soria, qui est ici, qui nous accompagne avec tout ce qui est nécessaire et technique. Voilà, du coup, sans attendre de plus, je vais présenter Édouard Morena, qui est politiste à l'University of London Institute in Paris, et qui est auteur notamment d'un ouvrage Fin du monde des petits fours, à la découverte cette année, 2023, et qui va présenter les autres intervenants de cette table ronde.
9: Ok. Alors, est-ce que c'est possible de prendre le micro ou c'est... Ouais. Attention. Ok, bah bon, bonjour à... Ah, ok. Merci. Merci beaucoup. Ah, il marche ? Il faut l'allumer. Ça commence bien. merci beaucoup. Merci aussi pour l'invitation. Je suis assez ravi et honoré d'être là. En fait, c'était vraiment un plaisir pour moi, en tout cas, de préparer cette séance et de pouvoir aussi, dans le cadre de la préparation, découvrir justement les travaux d'Ève et d'Iman. Iman Fakir, je vais commencer par vous présenter. Donc vous êtes artiste, vous vivez, vous travaillez à Marseille. Enfin, la photographie, les vidéos, je pense, occupent une place importante, en tout cas dans votre œuvre, en tout cas dans ce que j'ai pu découvrir. Et dans le cadre de vos travaux, on en avait, je pense que ça va revenir, un bon exemple ici, en fait, dans cette vidéo qui est issue d'une série qui s'appelle Handmade. Vous vous penchez sur plusieurs questions, en fait, et notamment, en fait, cette question, ce que j'ai trouvé assez marquant, en tout cas, dans ces vidéos, c'est la question un peu de la transmission, des savoir-faire, des gestes. Mais vous avez aussi travaillé sur les questions, notamment, d'héritage avec The Lion's Share, que j'ai aussi pu découvrir en préparant cette séance. Et donc, ensuite... immédiatement à ma gauche, il y a Eve Bureau-Point, donc qui est anthropologue au Centre Norbert Elias. Là, pour le coup, alors votre parcours scientifique, vous avez travaillé sur les questions de santé, notamment au Cambodge et en France. Des questions, alors vous avez abordé pas mal de questions en fait avec les questions de santé, les questions de démocratie en santé, d'interprétation des savoirs, des technologies biomédicales. Mais là, on va dire plus récemment, et c'est là aussi sur ça que je me suis aussi penché en fait en préparant cette séance. Vous êtes aussi orienté vers les questions de santé environnementale, et notamment la question des pesticides au Cambodge en fait, donc sur votre terrain au Cambodge, et justement un peu cette question de la vie avec les pesticides, mais aussi ces questions de circulation aussi, qui sont aussi cet enjeu de la circulation aussi des pesticides, elle est aussi très présente à travers notamment tout un travail qui est vraiment très approfondi d'études de multi-acteurs à multi-échelle, enfin c'est un travail très très très intéressant et très impressionnant. Et vous avez dirigé notamment un numéro, co-dirigé un numéro thématique, donc les mondes agricoles face au problème des pesticides, qui a été publié dans la revue Vertigo. Et je pense que ça, c'est aussi un aspect très intéressant aussi de votre travail, c'est que vous avez aussi fait un travail vous avez produit notamment une vidéo en fait, qui est une sorte de série de photographies avec du texte et aussi avec un fond sonore qui était vraiment sympa d'ailleurs, je tiens à le dire, qui relate un peu en fait tout ce travail que vous faites aussi au Cambodge autour de ces questions des pesticides. Et encore une fois, je trouvais ça très intéressant parce que pour le coup, c'est il y a une forme de transgression dans le sens où c'est pas nécessairement ce genre de produit, on va dire, c'est pas nécessairement ce qu'on associe au travail scientifique, on va dire plus classique, qui consiste essentiellement à publier dans des revues, à comités de lecture, etc. Donc le fait de faire aussi ce travail, qui est aussi une forme de travail aussi de vulgarisation, et en même temps qui permet aussi de découvrir votre travail de recherche, je trouvais ça aussi très particulièrement intéressant. Du coup, peut-être pour commencer, alors là, je suis censé poser trois questions, donc je vais commencer par la première. Ma première question, c'est un peu, enfin moi, ce qui m'intéresse vraiment beaucoup dans vos travaux, c'est justement le rapport que vous entretenez en fait avec votre objet d'étude, avec votre terrain. Du coup, est-ce que vous pouvez justement raconter un peu justement comment vous vous êtes intéressé à vos objets? Aux objets, on va dire, que vous présentez dans vos œuvres d'art, mais aussi dans vos travaux de recherche. Et quelque part, est-ce qu'il y avait une forme d'hypothèse de départ quand vous avez abordé, en fait, c'était ou est-ce que vous êtes juste, vous êtes laissé un peu entraîné, en quelque sorte, par vos objets?
0: Bonjour, je vais me rapprocher. Vous m'entendez? Bonjour tout le monde, je suis ravie d'être parmi vous aujourd'hui. Merci pour la présentation et merci Marion et Morgane de votre invitation. Je commence à parler directement de Handmade. Oui, d'accord. Alors le travail Handmade, il est venu à la suite. En fait, je m'intéresse beaucoup aux histoires de famille. Le récit est très important dans mon travail, et surtout la sphère familiale. Mais en fait, le but, ce n'est pas de raconter, non pas qu'il y a des choses à raconter au sein de ma famille, mais ça reste un point de départ qui me permettait d'actionner quelque chose qui faisait partie de la sphère familiale, qui était le privé, et de l'actionner et de lui permettre d'avoir un regard plus ou une présence plus collective. Handmade, elle est arrivée à la suite d'un travail autobiographique qui s'appelait Le Trousseau. Ma mère, elle a constitué une collecte d'objets depuis l'âge de mes 8 ans sur ce qui serait mon futur, le jour où je me marierai. Après ma mère, il y avait l'histoire de ma grand-mère, parce qu'elle vivait avec nous. Je la voyais faire ses gestes au quotidien, et puis un jour, je ne le voyais plus, ce geste. Et je commençais à me poser des questions. Je me suis dit, c'est bizarre, elle ne nous l'a pas transmis. En fait, ma mère, elle ne le fait pas. Moi, je ne le fais pas. Et je ne comptais pas l'apprendre pour le faire. Et je commençais à y réfléchir pour remettre en place un process de démonstration, en fait, de ce travail. Alors, il y a 5 vidéos. Chaque vidéo a été un déclencheur par rapport à une histoire qu'on m'a racontée. Par exemple, un jour, je rencontre des gens et ils me disent « Ah, vous venez du Maroc, c'est génial, le couscous, c'est formidable, nous, on a la Fatma à la maison qui nous fait le couscous, on le mange de telle manière. » Et en fait, comme je venais juste d'arriver en France, je me voyais face à des clichés et des représentations autour de l'espace culinaire de ma culture que je ne reconnaissais pas. Et par rapport à ces retours et ce qu'on me mettait face à moi, j'ai mis en place un protocole. Certes, c'est ma grand-mère qui est sur les photos, mais ça peut être n'importe qui. Et l'idée, c'était de ne pas la montrer pour éviter ces clichés, parce que en fait, elle a une identité très forte et je ne voulais pas qu'on se remette sur cette identité parce qu'elle est marocaine, parce qu'elle est ceci, qu'elle sait faire cela. Je voulais qu'on se consacre sur et qu'on se concentre sur uniquement sur le geste. C'est ça qui était très important. D'où le cadrage qui était serré. D'où de mettre aussi un tissu blanc à chaque fois qui sert d'écran ou de support, parce qu'en fait, on n'est pas dans une cuisine, on n'est pas là pour montrer comment on prépare un plat. Et en fait, ce qui était intéressant pour moi dans ce travail-là, c'est qu'elle est même elle-même dans un acte créatif, en fait. J'avais ma grand-mère qui était face à moi, qui était dans un acte de création, parce qu'en fait, on voit la matérialité de la chose, mais pas la fabrique. En fait, presque elle fabrique quelque chose, mais elle ne conçoit pas, en fait, elle ne prépare pas un plat. Et moi, en face d'elle, la petite fille, je suis derrière mon écran, et en fait, je crée aussi quelque chose à travers son histoire, en fait. Il y a aussi une rencontre silencieuse entre nous qui s'est construite. Et en fait, je pose la caméra, c'est un plan fixe, je ne fais rien, je laisse l'action se dérouler. Et à la fin, je choisis une action de la vidéo. Les vidéos durent entre 2 minutes et 5 minutes. Alors, nous avons la vidéo qu'on a vue, qu'on voit ici en ce moment, qui s'appelle « Cheveux d'ange ». Les cheveux d'ange, en fait... J'ai toujours vu ma grand-mère les réaliser. Même l'acte de se réunir autour de ce plat et de le déguster, je trouvais qu'il était différent des pâtes de cheveux d'ange de commerce. Parce que même la petite graine qui restait au fond de l'assiette, on l'a récupérée et on la mettait dans notre bouche pour garder cette saveur, parce que c'est une saveur qui était assez particulière. Ensuite, tout à l'heure, on va voir en boucle la vidéo pain de sucre. Il y a aussi la vidéo pain et la vidéo graine. Comme je vous racontais l'histoire du couscous, je ne voulais pas l'intituler couscous pour éviter ce cliché. Et en même temps, étant donné aujourd'hui que le couscous fait partie du patrimoine de l'UNESCO, je voulais vraiment raconter comment on constitue une graine, comment on la crée, comment on la met en place. Et il y a la vidéo, qu'est-ce que j'ai oublié ? Il y a une cinquième vidéo, pain de sucre, pain, blé. Où elle, le blé, où elle nettoie le blé, elle enlève les petits cailloux pour le préparer, pour le faire moudre à la suite au moulin. Ce qui était important pour moi aussi, qui a été aussi le déclencheur pour ce travail-là, c'est le travail domestique. L'invisibilité du travail domestique, en fait, que je considérais comme un travail. Un jour, j'ouvre le passeport de ma grand-mère et sur la profession, il y avait néant. Ça m'avait complètement choquée, alors que je considérais qu'elle était, on pourrait dire, travailleuse, domestique. On pourrait inventer aussi d'autres termes, comme on en invente aujourd'hui pour ne plus dire femme de ménage. Et c'était aussi pour parler de cette invisibilité du travail domestique qui contribuait à une forme d'économie aussi domestique parce que, en fait, les coûts sont moindres. Il y a aussi cette façon, cette temporalité dans le travail qui en écho avec l'accumulation ou le stockage de la nourriture, parce qu'on sait très bien que c'est quelque chose d'éphémère et qu'au moment où on a commencé à stocker, on a commencé à parler de quantité aussi et de choses qui se font récupérer par la société de consommation. Voilà, je voulais en fait évoquer un peu ces sujets-là autour de ce geste qui est assez aliénant et assez hypnotisant en fait, et assez simple en soi.
9: Enfin, ce que je trouve très intéressant dans ce que vous dites et aussi dans votre œuvre finalement, c'est que votre point de départ, c'est ces histoires finalement qu'on raconte, et c'est ces sortes de travail, vous avez juste dit, ces sortes de travail autobiographique. Ouais. Mais là, finalement, ce qu'on a vu dans ce que vous venez de dire aussi, c'est que finalement, à partir de ça, donc une chose qui est finalement très très localisée, très circonscrite en quelque sorte, en fait, vous abordez aussi finalement des questionnements sur la question de l'économie domestique, du travail domestique, enfin des questionnements qui pour le coup sont aussi ont une dimension beaucoup plus importante. Et du coup, justement, Eve, dans vos travaux en fait, votre point de départ c'était quoi en fait? Quel était le point de départ en fait? Comment vous êtes retrouvée aussi finalement à faire tout ce travail qui voilà qui est assez aussi qui est très très impressionnant sur le Cambodge où voilà on sent que vous avez une vraie familiarité aussi quelque part avec le terrain.
1: Oui, donc je vous ai pas dit bonjour, merci d'être venu nous écouter. Alors, j'oublierai jamais mon projet de recherche sur les pesticides a démarré en 2018 parce que je travaillais déjà au Cambodge sur d'autres sujets de santé. Et j'entendais les Cambodgiens devenir de plus en plus préoccupés par le sujet des pesticides. Et les pesticides commençaient à occuper une place très importante dans leur imaginaire. Et ils faisaient beaucoup de corrélations entre des problèmes de santé et la présence exponentielle de pesticides dans les pratiques agricoles au Cambodge. Et donc ça m'a amenée à travailler sur ce sujet des usages. Il y a un écho un petit peu ? Ça va ? Bon, ça m'a amené à travailler sur cette question du marché global des pesticides, surtout dans les Suds, et aux inégalités finalement, et aux questions de justice environnementale qui sont liées à ce développement du marché des pesticides dans les Suds, qui était un peu moins travaillé que dans nos sociétés occidentales. Et en fait, aujourd'hui, les pesticides sont... le marché des pesticides est juste exponentiel au Sud et diminue un peu en Europe. Et donc, on a accès à énormément de... Il y a beaucoup d'efforts pour diminuer, pour améliorer, interdire certaines molécules dans notre agriculture ici européenne. Mais par contre, ce qui se passe dans les pays lointains, c'est même pas l'agriculture qu'on a eue hier, c'est un ensemble d'accumulation de molécules dangereuses qui sont interdites ici, mais toujours vendues là-bas, plus... tout un jeu d'appropriation d'une technologie occidentale réglementée pour des pays qui ont des capacités de régulation qui ne sont pas les leurs, etc. Donc moi, j'ai abordé le sujet des pesticides aussi par en bas, par dans des sites très localisés, à l'échelle d'abord du village, des familles, pour voir comment cet objet venait changer le rapport à la santé, à l'alimentation, au monde social, politique, plus largement. Parce qu'en fait, en ayant cette place dans l'imaginaire, c'est vraiment en partant en fait, de cette préoccupation locale que ça prenait du sens d'étudier ces enjeux plus globaux. Montrer finalement quelles étaient les particularités finalement de ces nouvelles pratiques agricoles au Cambodge et ce qu'elles faisaient là-bas. Voilà pour préciser comment ce sujet a démarré. Mais ce qui est important de dire, c'est qu'en anthropologie, on part quand même essentiellement du terrain. Les questions de recherche émergent sur le terrain. Si c'est pas présent dans les discours, dans les préoccupations, dans la vie de tous les jours, la question sur laquelle on va travailler, on ne va pas observer ni entendre beaucoup de choses. Donc c'est vrai que ça, partir du terrain, du particulier, est essentiel. Et voilà, c'est l'occasion de le rappeler.
9: Non, merci. Pour le coup, il marche plus. Je reprends celui-là. C'est bon. Décidément, les micros et moi. Justement, pour rebondir un peu sur ce que vous avez dit, en fait, donc ce qui ressort un peu dans vos propos aussi, c'est un peu justement cette sorte de... je ne pense pas que ce soit une tension, mais c'est cette sorte de, quelque part, de coexistence aussi dans vos travaux, de l'ultra-local ou l'ultra-localisé, et en même temps, en fait, il y a aussi cette dimension... globale, justement en lien avec la question des pesticides, de leur circulation. Enfin, du coup, quelque part, la question que j'aurais à vous poser, c'est finalement, en quelle mesure, vous dites que c'est un travail d'anthropologue, donc ça part du local, mais en quelle mesure, finalement, dès le départ, en fait, quand vous êtes lancé, on va dire, sur ce travail, enfin, le global, finalement, quelle était sa place, en quelque sorte? Est-ce qu'il était là dès le départ aussi, quelque part? Et comment on fait pour faire que les deux, marier les deux, finalement?
1: Là, ce qui était intéressant, c'était aussi de partir d'un pays occidental, de voir que ça devenait un sujet de santé environnementale, même s'il n'y a pas des institutions qui s'occupent de la santé environnementale et que même en Europe, on n'arrive pas à faire facilement les liens entre exposition et pesticides et maladies. Donc ça, c'est déjà un enjeu très compliqué ici. Donc l'hypothèse, pour revenir à la question, c'est que le problème des pesticides, je le voyais dans les discours et je le voyais dans l'environnement. Je voyais ces emballages de pesticides, ce marché, ces boutiques de vente dans les zones les plus reculées. Donc ce marché qui était visible sous mes yeux, qu'on ne voit pas forcément, qu'on ne traite pas. Et puis cette question des effets sur la santé qui sont pas documentés, invisibles. Et donc c'est vraiment très motivant dans la recherche d'essayer de rendre visibles des problèmes de santé qu'on sait qu'ils existent. Il y a énormément de recherches sur toutes les molécules. Il y a énormément de molécules différentes. Quand on parle de pesticides, c'est une très, très grande catégorie. Il y a plus de 1000 principes actifs, beaucoup qui ont été interdits, d'autres qui recirculent différemment dans des produits formulés, etc. Donc c'est très complexe. Quand on parle là dans ces travaux souvent de circulation des objets, mais quel objet on suit? Donc là, la catégorie pesticides, on se retrouve à suivre une multitude d'objets qui ont des effets différents sur l'humain, sur l'environnement. Donc c'est très compliqué d'être expert de tous ces effets-là. Mais après, partir de l'humain, de ce que ça fait aux gens, et même si c'est sans l'accès à la science et au savoir qu'on a, même s'ils sont limités ou qu'ils ne sont pas écoutés par la sphère politique, parce qu'il y a aussi beaucoup de recherches. Là, on parle beaucoup du glyphosate. Vous avez dû entendre qu'il y avait des centaines et des centaines d'études sur le glyphosate. Aujourd'hui, il ne va pas être forcément interdit, il va peut-être être réautorisé en Europe. Donc voilà, il y a des preuves qui sont là, mais qui finalement, il y a tout un travail comme ça sur la réglementation, les bénéfices risques et puis les enjeux économiques à côté. Et les mobilisations sociales d'un autre côté. Donc au Cambodge, de voir ce problème émerger à l'échelle intime, à l'échelle des villages, sans qu'il y ait de mobilisation sociale, parce qu'il n'y a pas, on est dans une société avec un régime très autocratique. Toutes les mobilisations environnementales, les gens sont mis en prison, etc. Donc personne ose la contestation, etc. Donc on est vraiment sur un problème encore plus invisibilisé. Et donc une recherche anthropologique sur ce sujet est d'autant plus importante parce qu'on prend le temps d'être à l'écoute, d'être dans les villages, d'aller dans plusieurs provinces pour observer différents types de cultures, quelles molécules sont là en circulation, d'où elles viennent, essayer de comprendre en fait tous ces enjeux de santé et d'exposition qui se construisent petit à petit et par qui, comment, par une multitude d'intermédiaires, d'acteurs influents, et puis voir là-dedans aussi tout le pouvoir de l'individu pour essayer de se protéger, d'essayer de faire avec. Voilà, avec un autre ensemble d'informations qui circulent par les réseaux sociaux sur les dangers des pesticides, des expositions, des intoxications collectives où des centaines de personnes vont d'un seul coup à l'hôpital, dans une école ou dans une prison, un centre de rééducation parce qu'ils ont mangé des concombres intoxiqués par un pesticide, etc. Et il n'y aura pas de recherche ou d'analyse derrière parce qu'il n'y a pas les moyens dans le pays. Et

0: agricoles, des pratiques agricoles qui peuvent difficilement changer rapidement. Et face à un objet technologique aussi qui a transformé très rapidement les pratiques et la société qui va avec. Donc les chemins, enfin voilà, aller en arrière, ça demande aussi des efforts et des challenges. Et voilà.
1: Merci. Mais du coup, sur cette question un peu du, enfin, finalement, enfin, voilà, il y a un peu cette question du rapport entre voilà le terrain délimité situé et en fait ces grands questionnements qui sont pour le coup des questionnements qui ont une dimension beaucoup plus globale dans vos vidéos en fait Imane, je trouvais qu'il y avait aussi quelque part alors je sais pas comment le qualifier mais aussi une forme de presque une sorte de tension finalement entre le particulier et l'universel, dans le sens où, enfin, dans la façon de filmer, enfin, comme vous l'avez aussi exprimé, finalement, cette sorte de focalisation sur les gestes, sur les mains. Pas de plan large, enfin, des plans serrés. Aussi, ce que vous avez dit tout à l'heure sur le tissu blanc, enfin, l'écran support, enfin, finalement, ça participe à quelque part un peu anonymiser finalement l'image. Enfin, ça pourrait être n'importe qui. Et en même temps, alors, quand on regarde que la vidéo, mais en même temps, quand on vous écoute et quand on lit en fait les textes qui accompagnent la vidéo, on voit bien aussi que c'est votre grand-mère, que ça renvoie aussi à une chose très personnelle, que ce n'est pas n'importe qui, justement. Et quelque part, voilà. Enfin, est-ce que vous pouvez justement un peu expliciter ça en fait ? C'est quelque part à la fin. Pour moi, c'est à la fois. Enfin, ce qui m'a vraiment marqué avec ces vidéos, c'est que c'est à la fois quelque chose de très, très personnel, dans le sens où c'est votre famille, c'est les gestes d'une personne que vous aimez, que vous chérissez, qui vous rappelle aussi tous ces souvenirs dont vous avez parlé aussi tout à l'heure avec les cheveux d'ange. Et en même temps, volontairement, en fait, quelque part, pour l'observateur extérieur, en fait, vous effacez aussi toute cette dimension très personnelle. Enfin, ça, encore une fois, ça pourrait être... Enfin, ce sur quoi on se focalise là, c'est le geste, en fait. Ouais, ouais. Et donc, c'est un geste qui, j'imagine, existe aussi dans d'autres foyers, qui aussi peut-être a tendance à se perdre, mais en fait, c'est un geste que l'on retrouve ailleurs, en fait, quelque part. Donc, comment vous expliquez cette sorte de...
2: Vous avez tout dit, là.
1: Ah, pardon.
2: C'est vrai, ce qui m'intéresse en général dans mon travail, c'est comment partir... En fait, mon histoire, elle est toujours un prétexte. Même si je dis que c'est ma grand-mère, c'est normal parce qu'elle a voulu jouer le jeu. Et quand j'ai montré ces vidéos-là, ce qui m'a interpellée une fois au Maroc, qui quand même, c'est un geste quand même qu'on retrouve pas mal dans les maisons, des jeunes trentenaires sont venus me voir tout en étant surpris, en me disant « on ne savait pas que le couscous se préparait comme ça ». Parce qu'en fait, pour avoir la graine, on met de l'eau pour faire gonfler la graine. Et après, pour arrêter le gonflement de la graine, on rajoute de la farine. Ça stoppe le... C'est un geste pour moi qui est tout à fait banal, mais qui ne l'est plus pour cette génération. Et en fait, cette vidéo-là aussi, elle est là pour... cette temporalité, elle est là aussi pour rappeler que cette chose-là, elle a existé. On ne peut pas la faire effacer de nos mémoires. Comme une fois où j'avais fait une résidence, parce que je m'intéresse aussi sur le soin comme geste, et une fois à l'hôpital, j'accompagnais des aides-soignantes, et on s'est rendu, en fait, ils s'étaient rendu compte qu'il n'y avait plus de thé d'oreiller à l'hôpital. En fait, elles ont piqué des draps, et elles ont fabriqué des têtes, en fait elles ont fait un pliage. Et apparemment cette technique de pliage existait il y a très très très longtemps, avant que les thés d'oreiller existent, c'est comme ça qu'on préparait les lits. Et c'est un geste qui a disparu, et ce qui m'a intéressée dans la vidéo que j'ai réalisée, c'est comment il est revenu aujourd'hui, à travers la mémoire de quelqu'un. Il y avait quelqu'un qui a dit, mais en fait, s'il n'y a pas de thé d'oreiller, pas la peine d'attendre, parce que le temps de les commander, parce qu'il n'y a pas de budget, parce qu'il y a beaucoup de problématiques qui ne nous permettent pas d'avoir des thés d'oreiller d'aujourd'hui tout de suite. En fait, l'idée, c'était d'en fabriquer grâce à cette mémoire, en fait. Du coup, toutes mes histoires, c'est des prétextes pour...

0: pour en Italie aussi, il y avait des jeunes filles qui m'ont dit, bah, ma grand-mère faisait ce geste, on fait ce geste-là. En fait, elles venaient me raconter leurs histoires, en fait. Du coup, c'est vrai qu'il y a à la fois cette tension parce que elle est en rupture, en fait. Pas c'est elle, mais ce qui se passe entre elle et moi est en train de disparaître, en fait. Il s'étiole et en fait il va disparaître, ça veut dire que moi je vais plus le faire, et en fait cette vidéo elle est là pour dire ça a existé en fait. Et en même temps quand on voit le rôle de la femme aujourd'hui qui s'est émancipée, qui travaille, c'est en même temps quelque chose de bien, et en même temps on rejoint ce que vous dites par rapport aux pesticides, par rapport à tout ce qu'on mange, c'est plus quelque chose de sain, en fait. Il y a quelque chose aussi, à la fois l'émancipation et l'alignation qui s'entrechoquent à chaque fois, en fait, dans ces gestes-là, en fait, et dans ces rencontres, en fait. Et comme on avait eu une discussion la dernière fois sur la vidéo blé, ma mère, et on pourra la passer aussi, je ne sais pas si elle peut la passer. La vidéo blé. En fait, ma mère et ma grand-mère, elles ont un terrain. Et en fait, elles cultivaient le blé. En passant la main à un agriculteur qui était voisin de... qui avait un terrain mitoyen à celui de ma grand-mère et ma mère. Et en fait, l'idée, c'est que lui cultive la terre, ma famille lui prêtait la terre et il partageait la récolte moite-moite. Et en fait, est arrivé un certain moment où il y a eu la question de d'acheter des pesticides pour pouvoir pour que la récolte soit meilleure, et qu'il y avait trop de bêtes et que c'était impossible à gérer. Et en fait, ma grand-mère et ma mère, ils ont décidé d'arrêter de travailler la terre parce qu'en fait, ils ne voulaient pas passer... c'est quelque chose qui les dépasse, premièrement. Deuxièmement, ils ne veulent pas de pesticides, ils ne veulent pas avoir accès à ça. Et du coup, comme j'avais employé le mot la dernière fois, bah, la terre, elle dort aujourd'hui, on ne l'utilise plus... elle est là. Du coup, après notre rencontre, je me suis renseignée et j'ai été voir un peu la terre pour voir un peu qu'est-ce qui se passait. Et en fait, le voisin mitoyen, il a planté de la menthe et des fruits et légumes qu'il vend dans les marchés, en fait, voilà, pour lui, pour leur propre consommation, en fait. Voilà, il y avait des choix à faire. En fait, ce qui m'intéresse, c'est cette rupture qui se met en place, mais en même temps, cette évolution, est-ce qu'on l'accepte, on ne l'accepte pas, si on l'accepte, de quelle manière, il y a des formes de dualité qui se construisent tout le temps, en fait.
1: Un pas de côté.
2: Un regard curieux sur le monde.
3: Alors on sort.
4: Finalement, même s'il y a une dimension répétitive, et même si quelque part, enfin, comme vous dites, je pense que ça, le fait de voir ces vidéos, ça peut raviver aussi des souvenirs chez certaines personnes de gestes de leur grand-mère, etc. À la différence d'une machine, en fait, chaque geste est quand même toujours assez une. Enfin, chaque personne a toujours aussi son geste à elle, quoi. Enfin, il y a toujours une chose qui fait que justement cette vidéo-là, c'est bien votre grand-mère et c'est pas une autre personne.
0: Oui.
4: Et du coup, c'est ça que je trouve aussi assez intéressant. Encore une fois, c'est à la fois cette sorte de dimension très. Enfin, encore une fois, qui pourrait être, ça pourrait être n'importe qui, et en même temps, ça ne l'est pas n'importe qui.
0: Oui, c'est le process du travail qui la rend anonyme, parce que si je ne le dis pas, on ne le saurait pas, mais c'était important pour moi de le dire, parce qu'elle a joué le jeu, c'est un geste qu'elle ne faisait plus, on a travaillé ensemble pendant quelques jours. La lumière des vidéos, elle change en fonction de son état de santé, d'ailleurs elle est toujours vivante aujourd'hui, mais... voilà, mais le process et le protocole de la vidéo fait en sorte que le collectif puissent être présents pour que les histoires continuent, en fait.
4: Ouais. Et du coup, ça me permet aussi de faire un peu la transition avec finalement l'autre, la question suivante qui pour moi touche, enfin c'est une autre, on va dire, ligne de crête que j'ai trouvé aussi entre vos deux travaux. C'est un peu cette, alors le terme savant, on va dire, d'agentivité qui renvoie finalement un peu à cette question de la capacité d'agir et une sorte de tension que j'ai peut-être perçue, ou en tout cas entre ça, en cette capacité d'agir et aussi cette question un peu d'une forme d'aliénation, que ce point sur lequel vous avez aussi abordé, Imane, en fait, quand vous avez aussi parlé finalement de cette question du travail domestique, du fait que finalement ce travail-là, c'est un travail. Alors pour le coup, ça pourrait être n'importe qui, mais ça sera toujours une femme, en fait. Et du coup, ça, pour moi, ça soulève vraiment cette question du savoir-faire. Comme, à la fois comme une sorte d'arme de résistance face notamment à l'agro-industrie et les produits transformés, face aussi à une agriculture à base de pesticides, et en même temps, en fait, potentiellement aussi, malgré tout, comme aussi une source d'une forme d'aliénation, dans le sens où, quelque part, le geste qui est fait là, bah, finalement, encore une fois, c'est un geste qui est fait par la femme. Enfin, c'est un geste de femme, et quelque part, ça, potentiellement, on pourrait aussi interpréter ça comme inhibant aussi une forme d'émancipation, notamment dans la sphère domestique. Enfin, c'est d'ailleurs, ça fait penser toujours un peu à ces vidéos, en fait, de produits transformés, etc. C'est toujours cette idée que, enfin, on a toujours cette image de la femme qui, grâce à ça, va réussir à dégager du temps pour faire autre chose. Quoi. Elle n'a plus besoin de s'occuper de la cuisine, etc. Elle le met au micro-ondes, où elle, et puis c'est bon. Et je ne sais pas comment, alors encore une fois, je trouve que c'est des choses que j'ai trouvées dans les deux, dans vos travaux, Eve, dans le sens où il y a cette question des pesticides et en même temps, donc qui est vraiment présente et qui, du coup, on voit qu'elle est vraiment là, quoi, qui sont aussi un peu victimes quelque part de ces pesticides, et en même temps, ils déploient aussi des sortes de stratégies de contournement. Enfin, j'ai beaucoup aimé dans votre reportage photo, c'est ce passage où vous montrez comment ils font des sortes de mélanges de pesticides qui renvoient aussi à des pratiques qu'ils avaient déjà par rapport aux médicaments. Donc, en fait, quelque part, même si effectivement, on a le sentiment que l'agro-industrie, en fait, elle est là et elle les écrase. Malgré tout, en fait, on retrouve quand même une certaine capacité d'agir. En tout cas, on les voit quand même déployer des sortes de stratégies un peu de contournement.
1: Bien sûr, on peut vraiment voir ces deux aspects. Si vous avez l'occasion de voir le documentaire photo qui s'appelle « Des pesticides et des hommes au Cambodge », il est en accès libre. Vous verrez qu'on voit davantage la dimension de l'aliénation là, dans le quotidien des agriculteurs au Cambodge. Et cette question des cocktails, des mélanges de pesticides, en fait, c'est cette pollution généralisée qui se construit, parce qu'en fait, ils appliquent, par exemple, pour un cycle de concombre, j'ai pu observer qu'il y avait entre 1 à 12 produits mélangés, appliqués tous les 3 jours pendant 3 semaines. Après, si on compare avec nos pratiques, c'est vraiment mais juste x 10, x 20, x 30 par rapport. Il y a des haricots longs qui ont été produits avec un mélange aussi jusqu'à 25 produits. Pareil, on applique des pesticides dans un pulvérisateur à dos et on mélange comme ça 25 produits en même temps. Donc toute la recherche sur les pesticides, sur les pratiques, les usages de pesticides sont sur une molécule, une substance. Donc là, elles sont toutes mélangées en cocktail chimique, etc. Et déjà, donc, le marché, c'est complètement... adapté aux pratiques, c'est-à-dire que les compagnies qui vendent les pesticides au Cambodge les vendent en sachets individuels pour chaque application, pour pas ramener 25 bidons, 25 à la maison. Donc en fait, on va chez le vendeur de proximité, on achète tous les produits qu'il faut mélanger, tout ça est décidé avec le vendeur qui, lui, a une connaissance aussi bricoler des pesticides. Et donc, c'est dans ces jeux d'interaction qu'il y a un savoir qui se fait sur l'efficacité de tel produit, comment on façonne ces mélanges, quels produits on choisit, pourquoi on les met ensemble. Donc ça, c'est des choses que j'étudie quand je suis sur place. Et donc, en fait, là, on a vraiment ces mélanges de produits qui sont très particuliers quand même aux pays du Sud. Enfin, il y a des cocktails... aussi riche entre guillemets, je n'en ai pas vu encore. Enfin, sur le continent africain, il y a également des collègues qui observent des cocktails de pesticides à chaque application, etc. Mais on n'a pas encore fait de travail comparatif, etc. Sur les quantités, quelles molécules sont mélangées. Et après, il y a tout un savoir derrière tout ça. On mélange pas n'importe quoi. Si on met un herbicide avec un insecticide, tout est mort, ça sert à rien. Les gens le savent qu'on ne le fait pas. Donc, il y a tout un savoir pratique. Avec ces produits dangereux qui se construisent, qui est extraordinaire, mais qui est vraiment voilà, consternant. Et en tout cas, décrire la construction de ce savoir avec les moyens du bord, ça permet un peu de comprendre comment on arrive dans ce cercle vicieux des pesticides et pourquoi après les agriculteurs que je rencontre m'expliquent pourquoi c'est difficile de réduire, pourquoi ils n'arrivent pas à arrêter. Donc voilà, il y a énormément d'arguments et de choses très rationnelles qui émergent des discours. Et donc je pourrais vous citer quelques exemples. Hein. Bon, après, voilà, dans ce documentaire photo, il y a cet engrenage qui est décrit avec toute l'histoire des pesticides, comment ça s'est arrivé au Cambodge et comment les humains là-dedans bricolent pour comprendre comment ça marche dans des interactions avec beaucoup d'acteurs.
4: Mais ce qui est intéressant aussi, je trouve, c'est que ce que vous montrez, c'est qu'en fait, l'arrivée des pesticides, ce n'est pas la fin des savoir-faire. Finalement, en fait, ça donne naissance aussi quelque part à des nouveaux savoir-faire. En fait, les savoir-faire, ils se créent tout le temps.
0: Ils reviennent toujours.
4: Ouais. Et du coup, ils reviennent. Il y en a aussi des nouveaux qui se créent, en fait. Mais
0: avec des pesticides.
4: Avec
0: parfois.
4: Des pesticides. Non, bien sûr. Je pense que c'est exactement ce que vous avez dit, en fait, là, quelque part, avec l'exemple que vous donnez. C'est qu'en fait, finalement, les savoir-faire, c'est pas juste les savoir-faire dits traditionnels. Finalement, en fait, les savoir-faire évoluent en permanence. Et ça, c'est. Enfin, en tout cas, je trouve que c'était vraiment très très intéressant parce que ça renvoie finalement encore une fois à cette question que finalement les pesticides en fonction de là où on va ou de là où on les étudie en fait ils vont être accueillis, ils vont être employés, ils vont être ils vont occuper une place aussi parfois très différente en fait d'une géographie à une autre, d'une communauté à une autre, etc., etc.
1: Et un autre exemple pour souligner l'ingéniosité du quotidien, c'est quand petit à petit, les gens arrêtent de consommer ce qu'ils produisent, réservent une parcelle pour produire du riz pour leur consommation propre. Toutes ces stratégies, et puis après de découvrir que tous les urbains, enfin il y a vraiment une urbanisation aussi de la société au Cambodge, donc sont de plus en plus déconnectés à la société rurale, mais quand même il y a des liens, mais en tout cas il y a vraiment une différence entre ceux qui vivent à la campagne, qui sont agriculteurs, donc ils sont bien sûr les plus exposés, mais aussi ils ont plein de stratégies pour consommer que des choses sur lesquelles il n'y a pas eu d'application de pesticides. Et après, à l'échelle urbaine, il y a tout plein de stratégies pour reconnaître des produits qui sont des surplus de l'agriculture familiale. Donc en fait, il y a vraiment une exposition beaucoup plus forte aussi pour les urbains. Enfin, on peut hiérarchiser comme ça et en fonction de là où on vit et de ce qu'on fait, voir comment on arrive à se protéger par ces enjeux de connaissances. Voilà.
4: Et Iman, j'ai l'impression de retrouver un peu les mêmes choses dans vos films, en fait, dans le sens où quand on voit vos films, et je pense, alors j'ai pas eu le plaisir de les voir exposés, en fait, mais apparemment, d'après ce que j'ai pu lire aussi, donc les films justement passent en boucle. Donc en fait, voilà, le visiteur, il est face finalement à ces vidéos qui tournent en boucle, et du coup, en fait, ça amène une forme de répétitivité, il y a une dimension, voilà, ininterrompue. Enfin, c'est un peu, encore une une fois, moi, ça me fait vraiment, c'est un peu l'usine sans être l'usine, quelque part, dans le sens où
0: c'est une boucle sans fin, en fait.
4: Et là, on le voit, en fait, même là, en fait, on n'imagine même pas la quantité de grains, de blé qui reste encore à trier. Et en même temps, en fait, c'est aussi la preuve, à travers ces images, c'est aussi justement un savoir-faire qui est assez spécifique, qui est assez unique, qui est, on sait, en train de vouer disparaître. Et moi, c'est ce que j'ai trouvé vraiment marquant, en fait, aussi dans ces films, c'est que, en fait, j'ai l'impression que vous faites, c'est ni une célébration ni une critique. Enfin, c'est assez rare, j'aurais tendance à dire, en fait, que finalement, vous émettez pas spécialement de point de vue, dans le sens où, en fait, il n'y a pas de nostalgie particulière, et en même temps, c'est nostalgique sans l'être, en fait, quelque part, on se rend compte aussi que c'est un travail qui est assez éreintant, qui est aussi assez je ne sais pas si vous l'avez fait, j'imagine que c'est fait exprès, ou si c'était ça, en fait, ce que vous cherchiez à montrer.
0: En fait, je cherchais à montrer aussi le travail qu'elle fournissait, parce que c'est pas parce que je suis chez moi à la maison que ma vie, elle est cool, en fait. C'est une femme qui se levait à 7h du matin, en fait. Beaucoup de femmes se lèvent très tôt, elles ont des tâches multiples à réaliser, et qui... que moi je considère pas comme une tâche banale, mais comme du travail qui contribue par exemple à ce que le coût de la vie soit moins important, à ce que on contribue par exemple à l'éducation des enfants, parce que c'est du travail. Et en fait, ce travail là je ne pouvais l'accentuer que par sa répétition, en fait, qui devient comme je dis, perpétuer sans fin quelque chose qui est important, en fait, pour dire que elle est là, elle sera là, elle reviendra. Et en même temps, cette distance que je crée, que vous racontez, je ne peux pas l'affronter, parce que la mondialisation, on n'y peut rien. Elle est là, elle est bien engagée sur la question des pesticides. Qu'est-ce qu'on peut faire aujourd'hui? C'est tellement grand qu'on ne peut que constater, pointer du doigt, en parler et espérer.
1: Juste pour rebondir par rapport à qu'est-ce qu'on peut faire, l'exemple que vous avez donné avec cette terre qui dort, c'est une forme de résistance magnifique. Une terre qui dort, c'est une terre qui n'a pas d'application de pesticides, qui n'est pas dans... Et qui est, on parle beaucoup de régénération des sols, etc. Bon, en fait, on pense rien faire, mais à toutes les échelles, on peut faire des choses, même sur le sujet des pesticides, à l'échelle individuelle et de la firme.
4: Je pense que ça renvoie quand même à ces questions aussi dans les deux cas. En fait, je pense que ça renvoie aussi à cette question du rapport aussi à la modernité, et quelque part, la modernité, elle est aussi souvent présentée comme émancipatrice. Et quelque part, ce qui fait que aussi des gens sont amenés à abandonner finalement des savoir-faire et des pratiques qui se transmettent de famille en famille ou c'est aussi parce qu'au fond ils voient aussi dans les pesticides, ils voient aussi dans les produits déjà préparés une forme ou une source aussi de temps de une forme de libération aussi quelque part par rapport à ça, et c'est pour ça que je pense que c'est ce que je retrouve aussi. Je trouvais que c'est vraiment vraiment admirable la façon dont vous présentez vos terrains, parce qu'au fond, on peut être aussi parfois amené à, sans le vouloir en fait, à projeter aussi sur le petit producteur agricole ou sur la grand-mère qui continue en fait à avoir à entretenir ces genres de pratiques. On peut essentialiser aussi en quelque sorte ce genre de pratique, et alors qu'en fait il y a quand même une dimension éreintante, fatigante, physique, y compris à la fois là et aussi dans le travail de la petite agriculture, qui explique aussi pourquoi finalement ils ont envie parfois de s'extraire de ça et qu'ils embrassent quelque part les nouvelles technologies, les nouvelles, enfin les pesticides, mmh. et ce genre de choses.
0: C'est comme si dans la répétition, il y a une forme de résistance en fait, quelque part. Mais par exemple, pour le blé, je sais que dans certaines maisons, moi je parle du Maroc parce que c'est le territoire que je connais le plus, ils font du pain à la maison sur la question du sucre, en fait. Parce que pour certains problèmes de santé de certaines personnes, le pain qu'on achète à l'extérieur, pour qu'il soit joli, doré et bien croustillant, on met du sucre, le pain industriel. Du coup, pour éviter ça, en fait, la seule solution, c'est de le faire chez soi. Et on s'est rendu compte aussi sur la question du Covid aujourd'hui, comment certains gestes sont revenus aussi, certains savoir-faire ont fait surface pendant cette isolation qu'on a vécue aussi.
4: D'ailleurs, Eve, dans vos photos, à un moment, vous parlez aussi des potagers. Donc, ces sortes de fait que finalement, ces producteurs qui utilisent des pesticides pour, on va dire, les productions à la vente, ils ont aussi leur potager quelque part.
1: Oui, alors depuis toujours au Cambodge, autour de la maisonnée, il y a des légumes feuilles, des plantes qui sont beaucoup utilisées dans les plats traditionnels. Et nous, ce qu'on va appeler potager, c'est peu pratiqué. Et par contre, ça s'est développé récemment avec cette intensification des usages de pesticides. Il va y avoir vraiment des potagers comme on l'entend nous en plus, et pas dans toutes les provinces, mais surtout dans les provinces où justement où il y a un usage très intensif. J'avais une autre...
4: Ah, pardon, je suis désolé. Est-ce qu'on ouvre, la question, on ouvre à la salle ou je ne sais pas si on a le temps ou pas.
2: Un pas de côté. Un regard curieux sur le monde. Alors on sort.
4: Alors je ne sais pas s'il y a des questions dans la salle. Oui.
5: Merci beaucoup pour ces interventions et cette discussion. Vous m'entendez bien ? Oui. Donc je suis Bruno Turnheim, INRAE, LISIS. J'ai une question pour Eve et une pour toutes les deux. Tu as évoqué la question de la comparaison, notamment par rapport à ces savoirs de bricolage dans des terrains différents. Donc, moi, j'encadre un doctorant qui d'ailleurs, a publié dans votre numéro spécial, Baptiste Gaillard, qui, lui, constate, en fait, par rapport au cocktail de pesticides utilisés par les maraîchers au Sénégal, en fait, le développement d'un savoir expérientiel qui a à voir avec le toucher, le nez, la bouche. Ils expriment les différentes substances en termes de chaleur et de froideur. Et donc, vraiment, des pratiques presque, qu'on pourrait presque qualifier d'œnologie du pesticide et du cocktail, avec tout un langage associé. Donc, je me demande si tu vois ça dans tes terrains.
1: Ah oui, je travaille aussi beaucoup sur les appellations et les classifications et comment des nouveaux noms, des termes vernaculaires émergent pour nommer tous les produits. C'est juste extraordinaire. Donc, on va parler de l'herbe à tête cassée, l'herbe aux yeux de crabe. On va mélanger des herbicides pour pouvoir éliminer ces différentes herbes. Donc, on arrive dans un monde... En fait, il y a eu plein d'étapes de traduction qui sont juste vraiment très inquiétantes. Quand on pense que ces objets, ces technologies sont universelles et qu'on peut les vendre avant même qu'une réglementation soit mise en place et qu'on puisse les appliquer, parce qu'au Cambodge, nous avons une réglementation assez exigeante, pas autant qu'en Europe, mais nous avons une réglementation, mais elle ne peut pas être mise en pratique. On est vraiment sur... C'est le mythe de l'usage contrôlé qu'on a ici et partout. Et quand on voit à quel point il y a ces enjeux de redéfinition, requalification, donc par contre, on m'a parlé de pesticides à l'odeur de goyave, des choses comme ça, mais c'est des odeurs qu'on peut sentir sans les appliquer, mais goûter, etc., ils font quand même attention, ils ne vont pas goûter les différents pesticides pour dire, bon, celui-là a tel goût, bon, voilà, en tout cas, là, ce que vous décrivez, je ne l'ai pas exactement observé de la même manière au Cambodge, mais par contre, on a quand même des critères de produits chauds, produits froids, et ça, c'est un peu comme dans les médicaments pharmaceutiques et la médecine traditionnelle, où on a le chaud et le froid qui sont importants pour se protéger, se soigner, se purifier. On va utiliser du citron, de l'eau chaude, boire de l'eau chaude, bien manger avant, après avoir appliqué. Donc on a comme ça plein de savoirs qui se mélangent, qui viennent de différentes médecines. Et aussi dans les façons de nommer les produits. Des produits. D'ailleurs, le terme pesticide au Cambodge contient le terme médicament, TNAM, TNAM Kimi, médicament chimique, pour les plantes. Comme, voilà. Et donc, on a, c'est dans la façon dont ça a été vendu au départ, comme un médicament pour soigner les plantes. Et c'est resté. Mais à partir du moment où on parle des problèmes de santé, le vocabulaire évolue aussi. On va parler de médicaments poisons. Donc, c'est pour compléter.
5: Merci beaucoup. J'ai le temps pour une autre question ou il y a peut-être d'autres questions ? Bon, j'y vais. Alors vous, c'est pour toutes les deux. Donc, vous partez toutes les deux d'une critique de la modernité industrielle, de la société de consommation, hein, d'une manière ou d'une autre, en tout cas comme logique structurelle. Vous observez, il me semble, la disparition de certains gestes et de certaines pratiques, donc presque quelque chose qu'on pourrait qualifier d'un processus de désapprentissage. Et donc je me pose la question, comment est-ce qu'on peut penser la réinvention de ces gestes, de ces pratiques, tout en évitant ce que je vois comme un écueil, qui est l'écueil, en tout cas pour équiper nos sociétés contemporaines et leur devenir, l'écueil de la patrimonialisation par le folklore, par la réification d'un héritage vers lequel on retournerait. Donc en fait, voilà... Moi, j'aimerais entendre vos regards sur comment renouveler les imaginaires après le constat de l'échec de modernité industrielle. Petite question.
1: Bon, disons que ça, c'est des questions que j'ai essayé d'aborder avec les personnes que je rencontre au Cambodge. Et dès que je parle de... Parce que là, par exemple, on a un nouveau projet qui va démarrer sur les buttes thermitiques. Et avant, ces buttes, ce sol était utilisé comme engrais dans l'agriculture. Mais ce n'était pas pour faire de l'agriculture industrielle. Donc, à l'échelle familiale, c'est une solution qui existait. Mais aujourd'hui, ils ont détruit ces buttes parce que ça prend de la place. C'est une surface qu'on peut... sur laquelle on ne peut pas cultiver. Donc, et il y en a quand même qui les ont gardés, qui les utilisent pour nourrir les poules parce qu'il y a les termites dedans. Enfin, il y a, bon, les écologues avec qui je travaille parlent de services écosystémiques et ces buttes termitiques rendent énormément de services. Et donc, j'aborde cette question de la tradition, modernité avec les agriculteurs dans ce projet. Et alors, pour eux, il n'est pas question, enfin, même de reparler de ça, de cette pratique oubliée d'il y a 15 ans, 20 ans, ça n'a plus de sens aujourd'hui. Donc, bien sûr, on n'est plus dans essayer de retrouver les pratiques d'avant, mais en tout cas, celles qui sont oubliées sont toujours, je pense, d'une grande utilité pour penser la suite, avec le présent, avec les nouvelles inventions. Et c'est comme... Là, l'idée, ce n'est pas juste de rejeter toutes ces nouvelles technologies, etc. Aujourd'hui, on a des scientifiques qui suivent justement le développement de toutes ces nouvelles technologies qui permettent, avec des insectes, de lutter contre des insectes, avec la génétique, etc., des technologies moins polluantes. Bon, voilà, il y a vraiment des enjeux de recherche à tous les niveaux. Et voilà.
0: Moi, j'ai pas de réponse parce que j'ai pas fait un travail de terrain et j'ai pas posé de questions. En fait, c'est une rencontre entre une personne et moi, en fait. Du coup, il n'y a pas de retour sur comment le geste peut revenir. Tout ce qu'a évoqué dans certains projets, c'est qu'il finit par revenir dans une forme d'urgence et de besoin. En fonction des situations vécues et que on appelle, on fait appel à quelqu'un, on pose des questions, on se dit comment on faisait cette chose-là et on réapprend à l'utiliser en fait.
4: Est-ce qu'il y a d'autres questions ? Oui, devant.
6: Vous aviez parlé tout à l'heure du fait qu'il n'y avait pas tant d'études. Oui, vous aviez parlé du fait qu'il n'y avait pas tant d'études probantes sur le lien entre pesticides et santé. Est-ce que ça explique l'inertie au niveau de la législation internationale sur les pesticides? Est-ce que vous avez une réponse à... qu'est-ce qui permettrait de changer ça? Qu'est-ce qui permettrait d'enclencher du coup, des changements au niveau législatif à l'international?
1: Merci pour la question. Alors, j'étais peut-être pas très claire, mais il y a vraiment beaucoup d'études probantes qui montrent des liens entre certains pesticides, certaines maladies, Parkinson, certains cancers, le cancer de la prostate, des hémopathies, des maladies neurogénératives. Donc, il y a eu une expertise INSERM en 2013, en 2021. Il y a énormément de connaissances, mais qui n'ont... Alors, il y a beaucoup aussi de travaux qui essaient de comprendre pourquoi justement ces études scientifiques, on n'en tient pas compte, parce que c'est juste trop compliqué de dire, bon, ben, on arrête les pesticides, ils sont dangereux. Après, il y en a qui parlent d'essayer de hiérarchiser, on essaie de sortir du marché les produits CMR, donc qui sont cancérogènes, mutagènes et reprotoxiques. Donc ça, c'est pareil, on essaie d'enlever les plus dangereux, donc c'est vrai, c'est le cas. On les enlève, mais après on découvre aussi par la science que certains produits qu'on n'avait pas classés CMR le deviennent par les avancements de la recherche. Donc en fait, on a cette science qui est en permanente construction, et donc on sait que ces pesticides sont là pour tuer. Pesticides, il y a le terme cide, donc il y a toujours un danger, et c'est pas que les pesticides, on le sait pour plein d'autres substances, mais on joue avec ça depuis longtemps dans l'anthropocène et avec des prises de risque qui sont et donc aujourd'hui il y a beaucoup de personnes qui essaient de comprendre pourquoi le politique ne tient pas compte de ces résultats scientifiques, et il y a déjà beaucoup d'explications. En fait, il y a toute cette logique de substitution d'un produit par un autre sans refonder les systèmes agricoles. Mais il y a aussi des choses qui se font. On ne peut pas juste catégoriser en disant on ne fait pas ça, on fait comme ça. Ce n'est pas vrai. Tout bouge très lentement dans une sorte de transition écologique très lente, alors que tout est déjà très pollué. Donc, c'est difficile d'être satisfait. Et on est sur un sujet... où aujourd'hui, comment faire marche arrière, réparer, purifier, en fait, on ne peut pas. Donc c'est vivre avec et limiter, et peut-être comment limiter le plus rapidement possible. Donc ça, c'est des questions très importantes. Mais en tout cas, on a cet exemple du glyphosate. Vendredi, la Commission européenne doit réautoriser ou pas cette substance qui... C'est pas possible d'entendre qu'il y a eu des centaines et des centaines d'études scientifiques sur une molécule et qu'aujourd'hui, on n'arrive toujours pas à trancher, qu'on parle de controverses, etc. Le problème, il est très complexe et il nous amène à réfléchir à beaucoup, beaucoup de dimensions de notre vie dans la société, liées à la science, à la politique, aux agriculteurs, aux agricultures dominantes. Et donc le glyphosate, aujourd'hui, il y a certains types de cultures, on n'arrive pas à s'en passer par rapport aux semences OGM qui supportent cette molécule. Mais normalement, en Europe, on n'en a pas énormément, mais en fait, si, pour l'alimentation animale. Après, il y a aussi tout ce qui est agriculture de conservation. Donc là, les paradoxes, on essaie dans certains types d'agriculture d'utiliser moins de pesticides, mais du coup, il ne faut plus labourer les sols. Et pour ne plus labourer les sols, il faut juste utiliser une molécule, c'est le glyphosate. Donc après, voilà, ça c'est beaucoup, beaucoup d'arguments, de choses qui sont discutées. Et c'est que pour une molécule. Et en fait, il y a aussi du battage médiatique sur d'autres substances. Mais en fait, quand on sait qu'il y en a plus de 1000 principes actifs qui circulent dans ces produits, on est vraiment sur quelque chose qu'on ne maîtrise plus. Et on essaie toujours de diffuser cette illusion de maîtrise quand même. Et c'est difficile d'agir sur ce sujet et de se sentir, en tout cas, de sentir que nos recherches permettent, enfin, d'avoir des résultats concrets, en tout cas. Nous, on documente, on découvre ces enjeux, c'est important de les décrire, mais c'est dur de se satisfaire de ça. Et Moi, après, en plus, là, c'est le sujet de... Pardon, je... du sud, des suds. De, voilà. Parce qu'on arrive à rendre un peu plus propre notre agriculture. Mais en fait, il y a tout le reste de la planète qui... On ne sait pas ce qui est en train de se passer, du tout. C'est chaque pays qui fait sa réglementation, qui autorise certains produits. Bien sûr, c'est inspiré des meilleures réglementations européennes. Mais après, ils n'ont pas les mêmes types de semences, les mêmes types de cultures. Ils n'ont pas besoin, ils n'ont pas les mêmes besoins en termes de molécules chimiques. Et en plus, il y a maintenant, c'est la Chine qui produit la plupart des produits. Beaucoup sont génériqués. Et donc, toutes nos connaissances scientifiques sur certains principes actifs, enfin, on est vraiment sur des molécules et un marché qui n'est pas connu, étudié en Chine, le marché du générique.
7: Moi, j'ai peut-être... Oui. Enfin, vous avez une question ?
4: Bon.
7: Mais moi, j'ai une question par rapport peut-être à vos moyens de restitution, que ce soit toi, Ève, tu as fait aussi un pas de côté vers d'autres formes de restitution. Tu disais, enfin voilà, sur l'impact de toutes tes recherches et du coup, comme tu t'es essayé au documentaire, est-ce que tu peux peut-être nous parler un peu de ces liens entre les deux? Et toi, Imane, enfin moi, je vois dans ton travail une dimension extrêmement, enfin, en tout cas, je trouve très, très frappant, et vous l'avez dit, Edouard, en introduction, mais de partir du terrain, et enfin, vous avez toutes les deux vos terrains très, très localisés, et évidemment, vous allez vers le général. Donc finalement, c'est un travail d'anthropologue que tu fais, Imane, et je voulais savoir comment, dans ton travail, les sciences sociales, ou en tout cas comment ça s'est traversé dans ton travail, et que quand même tu es, enfin faut aussi le dire, tu as été exposé dans l'exposition du MUCEM, l'exposition permanente, qui est donc un musée de société, donc par définition qui s'intéresse à des artistes qui font parler la société. Et donc comment vous articulez en fait ces deux champs?
1: Oui, donc c'est vrai que c'est devenu de plus en plus courant maintenant en sciences sociales d'utiliser des médias et de sortir de nos écritures classiques d'articles qui sont finalement pas assez lus à nos goûts. Hein. C'est aussi ça qui pousse à aller vers... Et puis en fait, sur nos terrains, on utilise souvent la photo... Là, j'ai aussi rencontré un dessinateur cambodgien. On a un projet de bande dessinée. Donc, l'idée, c'est de toucher plus largement et puis d'écrire autrement. Parce que, en fait, moi, je ne me passerai jamais de l'écriture. C'est indispensable. Ça reste là. C'est les outils de la recherche conventionnelle. Mais après, d'avoir la photo ou le dessin, c'est une autre façon de travailler avec les autres et de toucher un plus large public, et de, en même temps, ça fait évoluer notre regard sur notre terrain, parce qu'on pense, on va accrocher sur des choses qui se passent en disant ça va être très bien pour un support bande dessinée, et puis bon, après, moi, ce documentaire photo, je l'ai fait après coup, après beaucoup de temps au Cambodge, ça s'est construit après, et c'est très long à faire, et c'est vraiment agréable de pouvoir mettre des extraits d'entretien, de sortir un peu du texte, et de faire parler les images, et d'essayer d'emmener vraiment la personne vraiment au Cambodge. C'est plus facile parfois que par des mots, quand on a les décors, les produits qu'on peut visualiser, en même temps que lire les extraits d'entretien.
0: Alors, c'est vrai que je n'écris pas beaucoup, mais mon médium de prédilection, c'est vraiment les arts visuels, en fait. Je pars toujours d'un sujet. Le moment déclencheur pour travailler sur un sujet, c'est quand je vois que les histoires se répètent. Par exemple, sur un travail, j'ai fait tout un travail sur la question de la succession. Sur la question de la succession, qui est un droit religieux. Le droit marocain s'inspire beaucoup du droit religieux, en fait. Du coup, les règles, elles sont immuables. Comment l'idée m'est venue de travailler ce sujet-là, c'est que j'ai vu des familles s'éclater. J'ai vu des drames de famille, que ça soit dans ma famille, que ça soit l'histoire du voisin, d'une cousine, d'une amie. Et en fait, tout est gelé, en fait. Comme c'est immuable et ça fait partie du sacré, c'est là, à ce moment-là, où je me dis, qu'est-ce qu'on peut faire ? Comment on peut avancer ? Comment on peut parler du sujet ? Est-ce qu'il pourrait y avoir des réformes ? Et c'est à chaque fois, c'est quelque chose qui va disparaître, qui va être rompu, qui va être perpétué alors qu'elle ne doit pas l'être, où il n'y a pas de solution et que ça fait des drames et qu'on ne peut pas résoudre le problème. Du coup, c'est là où je sens que j'ai besoin de faire un travail de terrain. Et l'idée, c'est d'aller rencontrer, par exemple, sur la succession, c'était compliqué. J'ai rencontré des juristes, j'ai rencontré des sociologues, j'ai rencontré des avocats, j'ai rencontré des associations féministes. Les religions, c'est des grandes civilisations. On n'est pas là pour les remettre en question, mais on est là juste de pointer. Comment on fait sur cette question-là ? Comment apporter une forme d'égalité, d'héritage entre l'homme et la femme ? Comment permettre à la femme de ne pas quitter sa maison et de se retrouver du jour au lendemain dans la rue ? En fait, ce qui anime mon travail de terrain, c'est vraiment ces questions-là de changement, en fait. Ça, c'est très important. Mais il m'arrive aussi de passer à l'écriture. Et je me suis essayée à cet exercice-là parce que j'ai fait un travail sur la cité La Castellane. C'est une cité qui est complexe ici à Marseille. Pouvoir rencontrer les gens, c'est très difficile. Pouvoir discuter avec eux et faire un travail de terrain, c'est compliqué. Je ne peux pas les photographier, je ne peux pas les filmer, on ne peut pas faire à part le dessin. L'idée, c'était de les écouter, d'observer et d'écrire. C'était la seule solution. En fait, c'est le terrain qui m'amène à trouver la solution la plus adéquate pour faire le compte-rendu du travail. Mais en fait, je ne choisis pas le médium. Mon médium de prédilection, c'est que j'adore l'image, mais finalement, l'image n'était plus suffisante sur mon travail de terrain. Elle n'était plus suffisante pour rendre compte de ce qu'il fallait faire. Du coup, c'est que je rencontre les gens et après, je me dis, ben, maintenant, qu'est-ce qu'on fait ?
4: Ah, il y a une question. On a encore... on peut continuer, moi, je suis...
8: Non, moi, je n'avais pas de questions, mais est-ce qu'il y a encore des questions de la salle ? On pourrait peut-être prendre une toute petite dernière.
9: Non,
8: je ne sais pas.
9: Non, bon.
1: Sinon, ça m'est revenu tout à l'heure, quand on discutait de l'aliénation, là, récemment, je travaillais davantage sur la production de riz au Cambodge, et donc, en 15 ans, ils se sont mis à produire beaucoup, par moment, à faire 3 ou 4 récoltes par an, et d'un riz qu'ils apprécient beaucoup moins intéressant nutritivement, qu'ils n'aiment pas au goût, et qui est pour l'export. Donc quand ils peuvent, ils ont une parcelle pour faire le riz qu'ils aiment, qui est cultivé en 6-7 mois. Et c'est juste pour dire que le bon riz qu'on trouve dans le riz bio ici, qui vient du Cambodge, ça va être... C'est un riz qui n'est pas consommé localement, et donc c'est des filières bio pour l'Europe. Le riz organique, eux, ils vont faire leur riz qui n'aura pas du tout de labellisation, etc. Mais la plupart des riz produits avec 3-4 récoltes par an, 4, c'est peut-être rare, mais ça arrive maintenant. Mais en tout cas, c'est un riz qui n'a pas de goût, qui est peu nutritif, mais on peut vendre de la quantité, exporter. Et par contre, au niveau nutritif, c'est pas du tout intéressant. Et c'est plus pour parler de cette question de sécurité alimentaire qui se perd. Et on parlait du Covid également. Donc c'est un pays qui repose quand même beaucoup sur le tourisme. Et donc le tourisme s'est effondré pendant le Covid. Les gens sont retournés dans leur village, ceux qui ne pouvaient plus travailler. Et là, il y avait quand même une capacité d'absorption qu'on ne peut pas imaginer dans nos pays. Donc en fait, ces sociétés rurales, enfin voilà, qui qui sont aussi agricoles peuvent absorber comme ça des crises plus facilement, mais plus on produit pour vendre, pour exporter, plus on fragilise voilà, ces modes de vie assez résilients au départ. Et ça me faisait penser donc à cet exemple.
8: Je ne sais pas si vous vouliez faire un mot de clôture. Non, c'est pas
4: non, non, mais bah oui, pour vous remercier encore une fois, j'ai passé un très bon moment avec vous. Et puis, merci aussi de m'avoir permis de découvrir vos travaux respectifs et aussi, quelque part, d'essayer de les faire dialoguer. Parce que voilà, je pense qu'il y avait quand même... voilà, l'échange, en tout cas, pour moi, était particulièrement intéressant, justement, de faire... discuter l'artiste et le chercheur et en même temps de voir que finalement sur tout un tas d'aspects et notamment sur la question des pratiques et du rapport au terrain en fait, hein, sur les derniers points que vous avez soulevés, j'ai trouvé ça vraiment intéressant. Finalement le sort de bricolage que vous faites, bah, finalement c'est aussi des bricolages que les chercheurs font aussi très souvent dans leur terrain, ils s'adaptent en permanence et voilà, donc merci encore.
8: Merci beaucoup, c'était très très riche et ça s'annonce très très riche aussi pour la deuxième table ronde qui sera...
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La moitié des gens n'étaient pas mangeants. L'autre moitié des gens étaient pas s'il vous plaît. Et personne n'était merci. Personne ne parle bien à personne. C'est ça le problème. Moi je sais. Bien sûr je sais.

Lors de son rachat de la plateforme de microblogging X, anciennement Twitter, le milliardaire et désormais homme politique américain Elon Musk s'est présenté comme un free speech absolutiste, un absolutiste de la liberté d'expression, voulant dire par là qu'il lutterait farouchement contre toute forme de censure, soi-disant imposée par le camp progressiste sur son réseau social. Dans cette optique, il a rouvert les comptes de divers néo-nazis, mais aussi celui du président américain Donald Trump, autrefois condamné par la plateforme pour fake news. Ce dernier, au nom de la liberté d'expression, a même très récemment, ironie du sort, interdit et censuré plusieurs centaines de mots et concepts tels que droits des femmes ou accessibilité, des sites officiels du gouvernement et des publications scientifiques. Cette décision est bien sûr en contradiction totale avec la vision conservatrice américaine habituelle de la liberté d'expression, c'est-à-dire une absence totale de restriction des opinions dissibles sur la place publique, en accord avec le premier amendement de la Constitution des États-Unis, qui stipule que le Congrès ne peut pas légiférer en la matière. Ici, Trump a révélé au fond que le projet états-unien actuel n'est pas de garantir la liberté d'expression pour tous, mais de garantir certaines opinions et d'interdire les opinions jugées trop progressistes. Le modèle des pays européens est en général plus restrictif en matière de liberté d'expression et ne se vante pas, comme les Américains, de l'absence de restrictions, bien au contraire. En France, l'article 11 de la Constitution définit la liberté d'expression en rappelant que tout citoyen peut donc parler, écrire, imprimer librement, sauf à répondre de l'abus de cette liberté dans les cas déterminés par la loi. Cette définition exclut donc les usages de la parole qui sont considérés comme attentatoires à la sûreté de l'État, mais aussi à la mémoire ou à l'identité de certaines personnes, comme les personnes issues de minorités sexuelles ou de genre, ou encore les personnes de confession juive. Ainsi, la loi Guesso de 1990 réprime le négationnisme et le révisionnisme concernant la Shoah. La vision américaine de la liberté d'expression est purement négative au sens philosophique du terme. Elle se définit par l'absence de contrôle, tout peut être exprimé sans aucune condition, sans limitation. La vision française, elle, est plus positive, c'est-à-dire qu'elle énonce des conditions dans lesquelles cette liberté d'expression peut s'exercer, et elle cherche à limiter l'influence à la fois de la désinformation, du complotisme et de l'intolérance sur la place publique. Il ne faut pas croire que cette conception française, en apparence plus restrictive, fasse pourtant l'unanimité. Nous avons aussi dans notre pays des penseurs et penseuses conservateurs qui militent pour un modèle d'expression à l'américaine. Le 28 novembre 2024, sur X, l'essayiste Eugénie Bastier répondait par exemple à un astrophysicien qui se plaignait dans un tweet du fait de devoir débattre du fait que la Terre est ronde, ceci. Vous devez accepter de convaincre plutôt que d'interdire. C'est ça, le pari de la démocratie. Ce à quoi la chercheuse et géographe Magali Regelzeazit a répondu de manière très juste. En démocratie, on débat des opinions, pas des faits. Justement parce que les faits ne sont pas des opinions. Expliquer les faits, ce n'est pas en débattre, c'est éclairer le citoyen pour qu'il forge son opinion et décide librement. C'est ça le pari de la démocratie. Au fond, la démocratie instaurerait, pour Eugénie Bastier, le primat de l'opinion.

sur l'information, alors qu'il faudrait justement penser l'inverse, ainsi que le rappelle Magali Reguetzazit. La démocratie, c'est débattre des bonnes orientations, décisions, apprendre à partir des faits reconnus comme communs. L'information correcte doit donc y primer sur l'opinion, comme la Constitution doit toujours primer sur le résultat d'une élection. Depuis quelques années, les courants du complotisme et de la désinformation nous invitent à penser que débattre en démocratie reviendrait précisément à pouvoir librement nier les faits et surtout douter, toujours douter, des consensus scientifiques établis, des chiffres ou de toute forme de vérité admise de manière générale. Douter de manière excessive, au-delà du raisonnable, revient en fait, dans la pensée complotiste, à s'émanciper de toute forme d'autorité afin de penser véritablement par soi-même, de ne pas être un mouton. Parmi les consensus que l'on pourrait remettre en doute pour les complotistes, le fait que la Terre soit ronde, ou encore le consensus établi par plusieurs méta-analyses sur l'efficacité du vaccin contre le Covid-19 au moment de la pandémie. En 2020, le documentaire Hold Up prétendait ainsi, dans une démarche citoyenne rationnelle et probe, examiner les faux-semblants et les contradictions autour du Covid-19, allant jusqu'à remettre en question l'efficacité des vaccins à venir. Ironie du sort, cette prétendue probité intellectuelle, cette prétendue démarche véritablement scientifique consistant à se poser les bonnes questions, à s'interroger, à remettre en doute, dont se réclament les complotistes, les conduit parfois à se prouver à eux-mêmes qu'ils ont tort, comme le montrent ces expériences comiques menées par des platistes sur TikTok, et qui les conduisent à se rendre compte que la Terre est en fait ronde. Le fait même qu'un certain nombre de complotistes sachent s'interroger, douter, produire des documentaires, mener leurs enquêtes et expériences, construire parfois des systèmes, montre que le complotisme ne naît pas de la stupidité ou de la bêtise, comme une analyse trop rapide voudrait le montrer. En fait, le complotisme ne naît sans doute pas d'un déficit de rationalité, de capacité de raisonnement, au contraire, mais plutôt d'une absence de raisonnabilité, de capacité à se montrer raisonnable et à accepter de déléguer une partie de la construction du savoir à des autorités utilisant des méthodes dont la validité a été démontrée, comme l'autorité scientifique. Le consensus scientifique est toujours considéré comme le plus haut degré de preuve d'autorité à l'heure actuelle, et il est en général fondé sur la correspondance de plusieurs sources scientifiques indépendantes les unes des autres. Pour autant, certains politiciens, certains grands groupes ou parfois certains proches invitent à douter de ces consensus sous prétexte que le doute serait un prérequis indispensable à toute démarche scientifique. Même, il arrive que des scientifiques solitaires, pourtant éloignés de leur domaine de compétence, soient plus soutenus ou davantage pris au sérieux que plusieurs spécialistes en accord sur la question. Ce fut le cas de Didier Raoult, porté au nu pendant toute l'année 2020, tant par les médias que les Français, ou le président de la République lui-même, qui est allé jusqu'à s'entretenir avec lui. Tristement célèbre pour avoir défendu corps et âme l'hydroxychloroquine dans le traitement du Covid, l'étude de Raoult a été récemment désavouée et retirée par son éditeur scientifique. Elle avait pourtant déjà été contestée depuis très longtemps par mains et mains chercheurs pour ses biais évidents, ses données manipulées et son échantillon minuscule de patients tests. Didier Raoult était comparé régulièrement à Galilée, le célèbre mathématicien italien qui aurait défendu seul face à l'Église le modèle héliocentrique où la Terre tourne autour du Soleil. Il aurait été le seul exemple de probité intellectuelle, d'humilité scientifique, quand finalement c'est bel et bien sa prétention à s'extraire des processus habituels de la science qui a fini par le discréditer. Cette étrange attraction qui exerce sur nous ces voies solitaires de la vérité, qui se dresserait contre la matrice scientifique, contre la société, n'est certes pas étrangère aux scandales sanitaires et aux liens entre science et capitalisme qui ont entaché l'autorité de la science dans l'histoire, nous y reviendrons. Mais je crois que cette attraction a aussi à voir avec la façon dont nous mécomprenons, en tant que société, la démarche scientifique. Faire science, entend-on souvent, c'est douter. Donc si je doute, plutôt que de croire aveuglément en une source extérieure, n'est-ce pas que je suis sur la bonne voie et que je fais, moi aussi, travail de science? Ne faut-il pas toujours se méfier du conformisme, de notre tendance à suivre aveuglément des opinions qui se révéleraient, en fin de compte, fausses? Il est incontestable que le doute, dans nos vies et dans la science, est une vertu. Pourtant, en science, on ne doute pas n'importe comment. Quand on a un doute, on produit un protocole expérimental rigoureux permettant de le dissiper ou non.
ce n'est jamais l'esprit qui est seul juge. Le doute n'est qu'une étape ou un moyen, jamais une fin en soi. Il n'est pas un état d'esprit généralisé, le scepticisme, mais un outil d'investigation. Quand nous avons un doute dans notre vie personnelle, nous faisons généralement de même. Si nous doutons d'une orientation professionnelle, nous testons. Si nous doutons d'un couple, nous essayons de changer de contexte pour voir s'il peut évoluer positivement, etc. S'il y a en fait une méthode, un art de douter, le doute est pourtant devenu galvaudé, utilisé à mauvais escient pour douter d'un consensus établi, d'une information vérifiée, voire nous faire douter de nous-mêmes. Car il faut bien le rappeler, lutter contre le conformisme, ce n'est pas haïr le consensus. Ce n'est pas nécessairement parce qu'une opinion est partagée qu'il faut s'en méfier comme de la peste. S'il faut le dire, c'est qu'aujourd'hui le doute est plus que jamais une stratégie de pouvoir et de corruption de la vérité. On a pu dire par exemple que la propagation incessante de fake news par Donald Trump relevait du gaslight, c'est-à-dire d'une manipulation permanente de la population. Il commence par mettre en doute l'autorité de la science, et lorsque plus rien n'est vrai, par définition, tout peut donc le devenir. Lorsque plus aucune affirmation n'a plus de poids qu'une autre, il peut par définition dire n'importe quoi, puisque tout est vrai. Il faudrait donc se demander qui doute de qui, ou qui fait douter de qui, et pourquoi. À qui profite le doute qui s'insinue en nous? Et à quoi doit servir de douter? Dans le cas des crimes contre l'humanité, du génocide commis en Palestine et attesté par désormais quelques historiens et plusieurs ONG dont Amnesty International, l'invitation au doute a été constante. C'était flagrant à la télévision. On invitait plus souvent à remettre en doute la parole d'un ou d'une militante en faveur de la libération de la Palestine, ou d'un journaliste indépendant sur place à Gaza, qu'à interroger la parole d'un représentant du gouvernement israélien. Dans le cadre des violences faites aux femmes, on remet plus aisément en question la parole des victimes de viols, d'agressions sexuelles. Dans son ouvrage « Vivre avec les hommes » sorti très récemment, la philosophe Manon Garcia réfléchit au traitement médiatique et social du procès Pellicot. Si l'expérience atroce de Gisèle Pellicot n'a pas été remise en question, c'est certes parce que le nombre de preuves, vidéos et autres attestant des viols qu'elle a subis rendait les faits absolument incontestables. Mais c'est aussi, écrit Manon Garcia, parce que Gisèle Pellicot bénéficie sans le vouloir de l'image de la bonne victime. Il est beaucoup moins facile de faire porter le soupçon aux yeux de la population sur une septuagénaire blanche sédatée par son mari qu'il le serait de remettre en cause la parole d'une jeune belle femme de 20 ans sexuellement active, victime de viol dans des conditions qui seraient similaires. Ainsi, le procès Pellicot peut être vu comme une condamnation exemplaire dans le cadre des violences sexuelles faites aux femmes, mais il pourrait aussi être vu comme une condamnation relativement exceptionnelle, qui peut-être à elle seule ne révoquera pas la sale habitude que notre société a prise de considérer que les victimes de viol, quand on ne les accuse pas de mentir, l'ont d'une manière ou d'une autre un peu cherché. En d'autres termes, ce que montre l'exemple des violences sexuelles, c'est qu'il faut toujours inscrire le doute dans un contexte particulier, et ne pas en faire une vertu dans l'absolu et en toutes circonstances. Dans cet épisode intitulé « Douter, faire douter, la haine du consensus », j'aimerais réfléchir à ces usages abusifs d'une vertu pourtant bien salvatrice à de nombreux moments de nos vies. Vous écoutez les Va-nu-pieds, et aujourd'hui nous allons parler du doute.

Dans leur ouvrage « Les marchands d'août » publié en 2010, les historiens des sciences Naomi Oresk et Eric Conway montrent comment les intérêts conflictuels du capitalisme, dont l'intérêt premier est le profit, et de la science, dont l'intérêt est a priori la recherche de la vérité, ont, à partir de 1950, conduit de nombreux dirigeants d'industrie à financer des études pilotées par des scientifiques renommés, des programmes de recherche, des think tanks, et même à ouvrir des instituts de recherche. Tout dans l'optique de produire des données susceptibles de remettre en cause ou de questionner des consensus naissants qui les dérangeaient. En 1953, Naomi Oresk et Eric Conway racontent que plusieurs chercheurs issus de l'Institut Sloan Kettering de New York ont publié une étude démontrant que d'étaler du goudron de cigarette sur la peau de souris produisait des cancers. Fait que l'on savait en fait déjà depuis longtemps, mais qui avait été établi par des études sous l'Allemagne nazie. Ce fut une bascule pour l'industrie et pour la pensée capitaliste et libérale dans son ensemble, puisque la science pouvait désormais s'opposer frontalement au profit et à la liberté d'entreprendre, en pointant les risques sanitaires, puis plus tard écologiques, de pratiques industrielles. À partir de là, l'industrie se doterait de moyens d'apparence scientifique pour faire douter de la science. Elle utiliserait la science contre elle-même, en retournant, en resignifiant, en modifiant juste un peu l'une de ses valeurs cardinales, le doute. Par peur des taxes gouvernementales sur le prix du tabac qui ne tarderait pas à tomber pour décourager les consommateurs, l'industrie du tabac lança une offensive de mauvaise science de grande ampleur. Un comité scientifique monté par l'industrie peu après 1953, le Comité de l'industrie du tabac pour la recherche, avait pour objectif principal de contester, de faire douter, de toute étude démontrant une corrélation significative entre tabagisme et cancer du poumon. Ce comité mena des enquêtes d'opinion pour savoir comment convaincre les consommateurs et les médecins de l'absence de tout danger. Il s'appuya sur l'absence d'une causalité nécessaire entre tabagisme et cancer du poumon pour poser toutes les questions susceptibles de faire croire que le tabac n'était pas nocif. Si tous les fumeurs ne développent pas de cancer du poumon, n'est-ce pas là la preuve que les études sont insuffisantes, par exemple ? Il demanda systématiquement aux journaux et aux radios des arbitrages équilibrés sur la question, ce qui revenait en fait à accorder le même poids et la même écoute à des études qui ne faisaient finalement que poser des questions auxquelles on avait déjà répondu, qu'à des études expérimentales chiffrées. À la fin des années 1970, la compagnie de tabac R.J. Reynolds a embauché Frederick Seitz, un physicien reconnu sur le point de partir à la retraite, en tant qu'expert chargé de piloter une série d'études dont l'une devait remettre en question les effets du tabac sur le poumon. Seitz, sur la fin de sa carrière, souffrait d'un isolement croissant au sein de la communauté scientifique en raison de positions de plus en plus controversées, quand bien même il fut un temps reconnu pour ses travaux. Pro-tabac, anticommuniste, climato-sceptique, il est devenu de plus en plus partisan à mesure que le temps a passé, d'autant qu'il sortait complètement de son domaine originel de compétences, puisqu'il était à l'origine physicien et non biologiste ou écologue. Toute ressemblance avec un profil comme celui de Didier Raoult, lui aussi chercheur vieillissant et isolé de la communauté scientifique depuis longtemps, est bien entendu purement fortuite. Les engagements controversés de Seitz l'ont conduit à se rapprocher entre autres de l'Institut Marshall dans les années 80. L'Institut Marshall, un célèbre think tank conservateur, a à l'origine été fondé pour soutenir le colossal programme de défense spatiale anticommuniste et un peu zinzin du président américain Ronald Reagan. Il est ensuite rapidement devenu, après la chute de l'URSS, l'un des plus farouches fers de lance du climato-scepticisme aux États-Unis et a contribué, entre autres, à discréditer la cause climatique auprès de l'opinion publique américaine. Ces quelques scientifiques corrompus et financés par des industries mortifères comme Seitz ont réussi à eux seuls l'exploit de faire reculer l'opinion publique sur beaucoup de fronts sanitaires et environnementaux. En sourçant de manière historique et systématique ce scandale, le livre Les marchands de doute est devenu immédiatement un grand classique de l'histoire des sciences et a eu un retentissement public très important pour un ouvrage du genre. Il a été publié en 2010, mais encore aujourd'hui, ses constats restent parfaitement fonctionnels et même la situation a empiré à certains égards. D'une part, en amenant à jeter le doute sur l'autorité scientifique et en suscitant la controverse plutôt que de viser le consensus, certains grands industriels ont fait monter le relativisme, la croyance que toutes les opinions ont la même valeur, le scepticisme, la croyance que la vérité au fond n'existe pas, et le complotisme, qui allie à la fois le scepticisme et la croyance en des entités secrètes et impénétrables qui dirigeraient le monde. On peut donc parler d'une véritable crise de l'autorité du savoir dans nos sociétés, et ce type de scandale est en partie à blâmer.
D'autre part, à cette stratégie qui consiste à jeter le doute sur ses adversaires, les industries controversées ont adjoint une autre stratégie qui consiste au contraire à faire taire le doute dès lors qu'il pourrait conduire à se montrer trop précautionneux, trop frileux quant à certaines avancées technologiques. Ainsi, à une certaine époque, alors que nous manquions d'études sur l'impact sanitaire des OGM, ce n'est plus le cas aujourd'hui, les industriels ont choisi d'étouffer toute suspicion, tout doute, tout principe de précaution. Le principe de précaution est une disposition définie lors du sommet environnemental de Rio en 1992. Il stipule précisément qu'en l'absence de connaissances suffisantes sur la dangerosité d'une activité humaine sur la santé ou sur l'environnement, il convient quand même de ne pas faire courir de risques à l'humanité et à ne pas poursuivre la dite activité. Ce principe est donc, on le sait, ignoré constamment par un certain nombre de grands groupes qui commercialiseront toujours un produit tant qu'il n'est pas prouvé par un tiers de manière irréfutable qu'il est dangereux. Autrement dit, certaines grandes industries ont semé et sèment encore le doute sur les pratiques scientifiques de leurs adversaires, mais le font taire lorsqu'il s'agit de faire douter de la qualité de leur production. En matière de doute, donc, force est de constater aujourd'hui que les lobbies les plus puissants sont en capacité de distribuer les bons points. Doutez donc des victimes, disent-ils, mais ne doutez jamais de nous. En tant qu'intervenant formé en philosophie, le constat dressé par des ouvrages comme Les Marchands de doute ne peut que me glacer. Comment en est-on arrivé là ? Comment le doute, vertu cardinale, peut-être vertu la plus fondamentale de la philosophie et du savoir depuis ses origines, a pu être dévoyé à ce point et retourné à la fois contre les citoyens, contre la vérité et contre les personnes les plus vulnérables ? Pour réfléchir à cette question, il convient de retracer quelques jalons de l'histoire du doute en philosophie. Douter vient du latin dubitare, qui est lui-même composé de duo, de, et probablement de habitare, qui signifie se tenir quelque part. Littéralement, douter, c'est se tenir en deux endroits, c'est hésiter entre deux options. On considère que la différence fondamentale entre l'hésitation et le doute tient à l'intensité et à la direction, la finalité, de l'affect. L'hésitation est passagère et considère les deux options comme également valables, ce qui rend certes le choix difficile, mais ne lui retire pas son sens. Le doute est plus négatif et durable. Les deux options sont plutôt vues comme également faillibles, au point où l'on peut demeurer dans le doute et finir par renoncer au choix et consentir au statu quo, à contre-cœur. Le doute peut affecter notre résolution. C'est d'ailleurs souvent comme ça que l'histoire de la philosophie a compris de manière péjorative le pyrrhonisme. Le pyrrhonisme, du nom du philosophe antique Pyrrhon, est un courant sceptique d'origine antique qui affirme que, pour tout argument sur la nature des choses, il existe une affirmation contraire au moins aussi convaincante. Le but de ce scepticisme est de parvenir en théorie à l'époké, la suspension du jugement, et en pratique à l'ataraxie, l'absence de trouble. En effet, en reconnaissant le caractère équivalent de chaque affirmation et de son contraire, on cesse de s'attacher aux idées et l'on parvient ainsi à un état de tranquillité, de détachement vis-à-vis du changement et de la réalité. Par la suite, en son sens moderne, pyrrhonisme s'est mis à désigner une attitude philosophique défaitiste qui abandonne l'entreprise même de la science. De manière schématique, en histoire de la philosophie, on considère que c'est René Descartes qui a véritablement donné au doute son sens moderne en critiquant sévèrement le doute antique, le pyrrhonisme. Pour Descartes, Pyrrhon considère le doute comme une fin en soi, nous laissant ainsi dans le désespoir de ne rien pouvoir véritablement connaître. Ce doute est souvent qualifié d'hyperbolique. A l'inverse, le doute défendu par Descartes, le doute en son sens moderne, est un doute dit scientifique, méthodique. Dans son discours de la méthode, Descartes écrit que la première règle de la méthode en science est de ne tenir pour vrai que ce que l'esprit pourra clairement et distinctement décrire. Autrement, tout le reste peut être remis en doute tant qu'il n'a pas été testé, fondé par la raison. Pour refonder l'édifice de la science, Descartes part de la vérité la plus fondamentale, celle de sa propre existence en tant qu'être pensant, le fameux « je pense, donc je suis ». Le doute est donc une voie d'accès pour trouver des certitudes, des savoirs qui lui résistent. Il est donc fondateur et non plus destructeur. Si aujourd'hui cela peut nous paraître un peu galvaudé, c'est pourtant bien ce moment qui inaugure en un sens la série des philosophes qui continueront, après Descartes, de questionner notre manière de connaître le monde. Après lui, en effet, beaucoup de philosophes vont tenter de reconstruire une nature humaine,
universelle et intemporelle, sous la couche de culture, de préjugés et d'histoire accumulés dans les sociétés humaines. Les hypothèses, très à la mode à l'époque, de la nature humaine et en philosophie politique d'état de nature, permettent de remettre en doute ce qu'on croit être dans la nature de l'homme, par essence, pour le questionner et ainsi refonder nos systèmes de pensée et nos systèmes politiques sur des bases plus certaines. Par exemple, dans son œuvre, le philosophe écossais David Hume se présente à la fois comme un sceptique et comme un refondateur de la connaissance humaine sur des bases moins nébuleuses que la religion et la métaphysique. Sa méthode pour repenser la science et l'environnement social et moral des hommes repose sur une base simple, revenir à l'expérience sensible, afin d'examiner si une idée a un fondement empirique dans notre expérience, ou si au contraire, elle n'en a pas. Dans son enquête sur l'entendement humain, Hume questionne sur la base de cette méthode nos idées, dont l'idée dite de causalité, c'est-à-dire la croyance selon laquelle si un phénomène en suit toujours un autre, alors celui-ci est causé par celui-là. Cette idée, nous dit Hume, fonctionne en pratique, mais n'est pas fondée en théorie. Nous ne pouvons pas prouver que cette connexion entre deux événements est nécessaire, c'est-à-dire qu'elle aura toujours lieu. Pour résumer cette idée, Hume écrit cette phrase restée très célèbre « Nous ne pouvons pas nous assurer que le soleil se lèvera demain ». C'est-à-dire que nous n'avons aucune manière de prouver qu'une observation répétée, comme le fait que le soleil se lève le matin, se répétera toujours. Ce problème, nommé problème de l'induction, du nom du type de raisonnement, est toujours valable dans la science d'aujourd'hui. Toute loi scientifique pourrait toujours être en droit contredite par des faits. En fait, si le doute est toujours une méthode en science aujourd'hui, il a fallu légèrement revoir le niveau d'exigence à la baisse par rapport à Descartes. Le doute ne vise plus à vérifier de manière absolue des affirmations, des faits, à parvenir à des certitudes, mais seulement à tester ces affirmations pour voir si elles résistent suffisamment. Plus une affirmation résiste longtemps au doute, et plus elle est solide. Elle n'est pas certaine, elle est simplement vraie, tant qu'elle n'a pas été démontrée comme fausse. Ce principe, qui fait du doute la méthode pour tester la résistance d'un énoncé scientifique, a un nom, la falsifiabilité. Ce principe a été énoncé par le philosophe des sciences Karl Popper dans les années 60. Popper a bien retenu l'idée de Hume selon laquelle on ne peut pas vraiment prouver, vérifier une loi physique de manière absolue. Selon lui, ce qui distingue la science des autres domaines de la pensée humaine, c'est précisément sa capacité à tester sans relâche ses affirmations par des expériences qui cherchent à les contredire. Ce qui distingue une affirmation scientifique d'une affirmation non scientifique selon Popper, c'est le fait qu'elle puisse être remise en doute, être contredite par une expérience contrôlée. A l'inverse, si j'affirme que nous sommes contrôlés par une race d'aliens invisibles qui tournent autour de notre planète, cette affirmation n'est nullement scientifique, puisqu'elle est absolument irréfutable. Elle ne peut pas être testée, mise à l'épreuve et éventuellement réfutée. De même, les affirmations en psychanalyse, aussi utile puisse la psychanalyse être pour certaines personnes, ne peuvent pas être mises à l'épreuve. Le doute scientifique a donc chez Popper un sens bien précis. Il doit prendre la forme d'un protocole expérimental qui vient tester l'affirmation. Plus une affirmation résiste au doute, et plus elle est considérée comme vraie, c'est-à-dire comme n'ayant pas été démontrée comme étant fausse. La force d'une affirmation scientifique réside non pas dans le fait qu'elle serait une certitude irréfutable, mais dans le fait précisément qu'elle puisse être réfutée, mais ne l'est toujours pas. On peut dire qu'il s'agit dès lors en science de placer une affirmation hors de tout doute raisonnable, comme lorsque, lors d'un procès, on cherche à démontrer la culpabilité d'un accusé hors de tout doute raisonnable. La pensée de Popper, en plus de faire du doute une vertu scientifique, se place dans une vision libérale et démocratique de la société qu'il nomme « société ouverte ». Dans un ouvrage intitulé « La société ouverte et ses ennemis », publié en 1945, Popper fait une analogie entre la science ouverte, c'est-à-dire le fait que les données, les études et les faits scientifiques doivent être accessibles à tous et à toutes afin de pouvoir être mis à l'épreuve par plusieurs sources indépendantes, et la démocratie, où les opinions des individus s'affûtent dans un débat public ouvert et où les gouvernements, s'ils se montrent inefficaces et corrompus, doivent pouvoir être réfutés et même révoqués sans autre forme de procès. Popper s'oppose ainsi à une vision de la société où une élite sachante, autoritaire et pétrie de certitudes, gouverne. A l'inverse, la société ouverte est une société du doute et du questionnement, de l'enquête scientifique et politique. On peut voir la politique ainsi comme un test.
Lorsqu'une politique ne fonctionne pas, plutôt que de s'acharner, il faut changer de méthode, tester autre chose. C'est donc une vision expérimentale de la société sur le modèle de la science. Ce modèle de Popper me semble convaincant à certains égards, mais il ne prend pas suffisamment en compte les relations de pouvoir et de domination qui existent déjà dans la société et qui font que toute parole n'a pas d'entrée de jeu. Le même poids, ni dans le jeu scientifique où, nous l'avons vu, des industries peuvent parfois payer des poignées de scientifiques pour lutter contre un consensus établi, mais surtout pas dans le jeu médiatique où chaque acteur ne jouit pas du tout du même temps de parole ni de la même crédibilité. Même dans nos vies de tous les jours, certaines personnes bénéficient soit d'un effet de halo, soit d'un privilège, ce qui nous fait tendre à les écouter davantage. Le parti pris de la démocratie, que toute parole puisse être entendue et réfutée, peut fonctionner à partir du moment où 1. Le poids de la parole de chacun est équivalent, 2. Le doute qui s'exprime est bien une procédure de test, basée soit sur des statistiques, soit des faits, soit des arguments, soit des exemples, soit des questions auxquelles on n'a pas encore répondu. 3. Ce qui est remis en question ne sont pas des faits déjà établis de manière suffisante, le réchauffement climatique par exemple, mais des orientations politiques, des valeurs, des projets, des théories encore peu solides. Le principe de réfutabilité de Popper appliqué à la science et à nos sociétés est très séduisant, mais il rencontre une limite, à savoir qu'en science et dans la vie de manière générale, nous évoluons sur des bases que nous tenons pour vraies, certaines, et que nous ne passons pas notre temps à réfuter. Un critique de Popper, le philosophe Thomas Kuhn, parle lui de science normale, pour souligner le fait que la science se construit aussi à l'intérieur de paradigmes, de modèles établis, et que, sauf révolution scientifique majeure, elle ne discute généralement pas. Ainsi, le modèle mécanique physique attribué à Newton n'a pas, à proprement parler, été discuté tant que la mécanique dite « quantique » n'a pas été découverte. Il a certes été corrigé, amendé, perfectionné, mais certains de ses principes fondamentaux, comme la gravitation universelle, ont a priori été sauvegardés jusqu'aux découvertes d'Einstein sur la relativité. Autrement dit, en science comme en démocratie, il existe un socle commun sur lequel on travaille, une ceinture de faits sur lesquels construire des discussions. Dès lors, il existe peut-être des choses desquelles il n'est pas raisonnable de douter. Dans un livre écrit sur la fin de sa vie et intitulé « De la certitude », le philosophe Ludwig Wittgenstein écrivait avec humour qu'il est certain que les chats ne poussent pas sur les arbres, bien qu'on ne puisse pas totalement rendre raison du fait que nous en soyons certains. Dans ce livre, il cherche à montrer que nous évoluons toujours avec un certain arrière-plan mental constitué de certitudes, en particulier de certitudes pratiques, qui ne sont jamais ni verbalisées, ni discutées, jamais remises en doute. Ces certitudes ne sont pas des vraies certitudes, elles ne sont pas exactement rationnelles, au sens où nous peinerions à en rendre raison ou à les prouver. Mais il serait dès lors déraisonnable de les remettre en question. Il serait déraisonnable, par exemple, de penser que les chats poussent sur les arbres. Le doute est donc pour Wittgenstein une attitude avant tout morale, qui peut prendre, comme toute attitude morale, une tournure profondément déraisonnable. Il faut donc parfois, nous dit-il, douter du doute lui-même. Ne pas absolutiser cette vertu, mais toujours la voir en contexte, vérifier qu'elle se fonde sur quelque chose, qu'elle n'est pas une manière de faire taire ou de discréditer quelqu'un, ou de questionner des faits que personne ne questionnerait en temps normal. Or aujourd'hui, comme nous l'évoquions en introduction, le doute est devenu dans certaines sphères publiques et privées à la fois déraisonnable, au sens où il n'est pas fondé, et dominateur, au sens où il sert à discréditer, à remettre en question la parole soit de personnes vulnérabilisées, comme les femmes victimes de violences, soit de scientifiques portant des faits qui contreviennent aux ambitions du capitalisme. Un terme est devenu au cours des 20 dernières années populaire pour nommer ce phénomène de mise en doute de la parole de certains groupes, soit pour les marginaliser, soit pour les discréditer, celui de gaslight ou gaslighting.

Ce terme a été nommé « mot de l'année » en 2022 par le dictionnaire états-unien Merriam-Webster, qui en donne deux définitions. D'abord, le gaslight, c'est une manipulation psychologique sur le long terme d'une personne, où il s'agit de lui faire douter de ses propres perceptions, de sa réalité, de ses proches, d'elle-même, au point où elle finira par croire qu'elle est folle. Ce sens, qui est le sens premier du terme, vient d'une pièce de théâtre, puis d'un film, où un homme fait croire à sa femme qu'elle est folle afin de l'enfermer chez eux définitivement et de jouir seul de son héritage. Parmi les manipulations insidieuses qu'il fait subir à sa femme, l'une est basée sur la lumière des lampes à gaz. Le mari ne cesse de baisser progressivement le niveau de gaz dans leur maison, et lorsque sa femme se plaint du fait que la luminosité des lampes à gaz baisse en conséquence, il lui répond que c'est un effet de son imagination, qu'elle est en train de perdre la tête. Le deuxième sens de gaslight, plus général, désigne par extension le fait de chercher à tromper quelqu'un dans son intérêt personnel. Dans la définition du Merriam-Webster, le gaslighting est présenté comme une pratique qui couvre à la fois le champ personnel et le champ politique public. Dans chaque cas, il s'agit d'installer un climat durable de suspicion, de désinformation, de deepfake, dans l'objectif que les individus perdent complètement confiance en tout, soit dans un scepticisme généralisé vis-à-vis du monde. J'aime bien l'analogie avec la lampe à gaz, dans la mesure où lorsque l'appareillage des maisons tournait encore au gaz de ville riche en carbone, nombre de personnes qui en étaient intoxiquées à force d'en respirer finissaient par développer des hallucinations. De la même façon, en installant un climat où tout ce en quoi l'on croyait habituellement, l'autorité scientifique au premier chef, mais aussi l'autorité de l'école, l'autorité politique, est en permanence remis en question, on finit par douter de notre propre perception du réel, des autres et de tout ce qui compose notre quotidien. Or, ce doute paralyse notre action, notre capacité à nous mettre en mouvement, notre faculté de prise de décision. Il nous met en quelque sorte en état de sidération, d'inactivité. Faire trop douter quelqu'un, c'est lui enlever sa capacité à être mu par des croyances, c'est lui dénier son droit à agir dans le monde. Le doute, dans les mains de ceux qui ne veulent pas partager le pouvoir, est une arme redoutable. Dans son ouvrage intitulé « Gaslighting » ou « L'art de faire taire les femmes », publié en 2023, Hélène Frappa repart de cette définition du Merriam-Webster et l'applique aux relations entre les hommes et les femmes. Elle explique que, puisque structurellement, les femmes dépendent plus souvent du foyer que les hommes, ces derniers sont plus susceptibles de pouvoir les éloigner du monde, les marginaliser, les enfermer, et ainsi plus susceptibles de manipuler leur vision de la réalité. Bien sûr, les femmes peuvent aussi manipuler, mais les conditions sociales dans lesquelles nous sommes, où les hommes occupent encore davantage la place publique que les femmes, placent les hommes en capacité de reconstruire la vision du monde des femmes à leur guise. Parce que les hommes jouissent socialement d'une plus grande crédibilité que les femmes, ils peuvent plus facilement nier leur réalité. Je cite Hélène Frappa. Une personne gaslightée adhère d'autant plus facilement à un mensonge, y compris à la négation d'une vérité factuelle, quand sa propre crédibilité a été précédemment entamée. Or, l'histoire de la perte de la crédibilité, c'est l'histoire collective des femmes, telle que la figure mythologique de Cassandre l'incarne. Fin de citation. Cassandre, figure mythologique capable de voir l'avenir, mais qui a été condamnée à n'être jamais crue par le dieu Apollon, incarne la négation même de la vérité et du langage. Sa parole n'a plus aucun sens, même pour sa famille. Hélène Frappa va donc encore plus loin que je ne l'ai été jusqu'ici. Le gaslighting généralisé dans notre société, qui touche particulièrement les personnes déjà vulnérabilisées, dont la crédibilité est faible, n'est pas seulement la disparition de faits communs, de consensus sur lesquels on pourrait s'entendre, mais également la disparition du langage lui-même. Lorsque Trump censure des mots, il empêche la construction d'un sens commun sur lequel repose le dialogue social et donc la démocratie. Je cite encore Hélène Frappa, « Sans un sens partageable, impliquant une conversation démocratique où les interlocuteurs se mettent d'accord sur la signification des mots, le simulacre de conversation politique entre dirigeants politiques et citoyens aboutit à plonger ces derniers dans les affres du doute. » À force de mentir, de dire une chose et de faire son contraire, c'est la confiance dans le langage lui-même qui disparaît. En témoignent des expressions comme « c'est des paroles en l'air » ou « c'est un jeu de langage » souvent appliqué aux politiciens. Si aujourd'hui le doute est plus que jamais un instrument de domination, c'est donc que notre contexte invite, selon moi, à un renouveau de la confiance dans les autorités scientifiques.
Et je ne parle pas ici que de la physique, la biologie ou les sciences environnementales, mais encore l'autorité des sciences sociales et des sciences humaines. Le débat démocratique ne peut pas passer par la négation ni des données, ni des faits, ni des arguments sourcés. Le débat démocratique n'a jamais consisté à dire que toutes les opinions avaient la même valeur. Au contraire, il sert à ce que les opinions les plus informées, les plus nuancées et les plus véridiques l'emportent. Il existe donc des limites au doute, et il faut se garder de ce doute dangereux, de ce scepticisme qui nous invite à croire qu'au fond, tout discours a bien la même valeur. Dans son enquête sur l'entendement humain que nous avons déjà citée, Hume défend ce qu'il appelle un scepticisme mitigé. Au fond, c'est vrai, on pourra toujours douter des vérités établies par la science. On croit toujours en la régularité de lois, qui feront que si je jette une balle par terre, elle tombera, et que si nous continuons à émettre autant de CO2, la planète se réchauffera. Et nous n'avons, au fond, effectivement, aucune manière de prouver de manière définitive que ces lois perdureront toujours. Mais Hume considère que ce doute, une fois intégré, n'empêche pas de continuer la pratique de la science, ni de continuer à vivre. Nous n'avons peut-être jamais de certitude absolue, mais nous avons des raisons suffisantes de croire. Faire cesser le doute lorsqu'il est déraisonnable est donc également un choix. Faire confiance en une autorité ou aux autres également. Douter de nous-mêmes est une pratique saine, c'est vrai. Interroger par exemple la façon dont nous nous présentons aux autres, les comportements que nous avons hérités de nos parents ou de notre environnement social est sain. Mais parfois, tout en ayant conscience du caractère construit, arbitraire ou douteux de certains fondements de nos choix, on peut tout de même faire ses choix et les assumer. On peut choisir par exemple de représenter, de performer certains traits de la féminité ou certains traits de la masculinité, même lorsqu'ils sont hérités, construits, et ce parce qu'on estime que faire ce choix nous fait du bien et ne porte pas préjudice aux autres. Faire un choix éclairé, c'est l'avoir mis en balance avec d'autres possibles, peut-être aussi convaincant, mais c'est quand même faire un choix. Doutons donc volontiers, mais réfléchissons toujours à la finalité de ce doute, à qui nous invite à douter et à pourquoi il faudrait douter. Ne doutons pas simplement pour rester enlisés dans la certitude, et lorsque faire douter est un instrument utilisé par un pouvoir arbitraire et tyrannique, au contraire, ne doutons plus et affirmons-nous à ces noms, mobilisons-nous. S'il faut que la honte change de camp, il faut aussi, je pense, que le doute change de camp. Si l'épisode d'aujourd'hui vous a plu, je vous invite à le repartager à vos proches ou sur les réseaux sociaux et à suivre la page Instagram @lesvanupieds. C'était Ben pour les Vanupieds et je vous salue.

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1: On s'entend bien ou pas? 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

0: ça, ok. On s'en va faire à la 2. Allez, on remue là.
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0: La route des îles Canaries, la plus dangereuse des routes migratoires maritimes pour atteindre les sols européens, est de plus en plus utilisée en raison de la militarisation des routes méditerranéennes.
1: En automne 2021, nous nous sommes rendus à deux personnes à Tenerife pour mieux comprendre ce que se passait depuis et pourquoi une chape de silence s'est à nouveau soudainement abattue sur la Ruta Canaria.
0: Nous sommes Johannes et Luna, et avec une série de 3 émissions radio, nous allons vous raconter ce que nous avons trouvé lors de notre voyage à Tenerife, à la rencontre de la situation sur place et des personnes et collectifs qui se mobilisent pour soutenir les personnes en migration. Celle-ci est la première émission. Que se passe-t-il lorsqu'une personne en migration arrive aux îles Canaries ?

En février 2021, des rapports sur les conditions d'accueil insoutenables des migrants qui débarquent aux îles Canaries ont fait leur arrivée dans les médias internationaux. Des images des familles dormant sur la plage, des familles qui ont osé traverser l'Atlantique sur des barques inadaptées à la haute mer et qui ont survécu. Des plages qui, en raison de la pandémie Covid-19, étaient vides dans l'invasion habituelle des touristes. Les îles Canaries font partie de l'Espagne depuis la colonisation par la couronne espagnole au XVe siècle et la communauté autonome des Canaries est l'une des 17 communautés autonomes d'Espagne. Celle ou celui qui arrive ici est donc sur le sol espagnol, ni plus ni moins que sur la Puerta del Sol à Madrid. Géographiquement, l'archipel situé dans l'Atlantique n'appartient toutefois pas au continent européen, mais l'Afrique. Tout droit vers l'est, en allant depuis le volcan qui actuellement crache du feu à La Palma, on tombe dans la zone frontalière entre le Maroc et les territoires du Sahara occidental occupés par le Maroc.

0: No es una crisis migratoria porque los números no son, no justifican hablar de una crisis migratoria. 2020 ha sido un año de incremento, pero la ruta canaria o la ruta atlántica, como se suele llamar, o sea, la ruta que
1: tout
0: va
1: de
0: África
1: por nous sommes confrontés à une crise qui n'est pas une crise migratoire, mais la crise d'un système d'accueil. Il ne s'agit pas d'une crise migratoire car les chiffres ne justifient pas de parler ainsi. L'année 2020 était une année d'augmentation. Mais la route des Canaries, ou la route atlantique comme on l'appelle habituellement, c'est-à-dire la route qui va de l'Afrique par voie maritime irrégulière jusqu'aux îles Canaries, a toujours été active. Par exemple, le premier caïucos dont nous avons connaissance, en l'occurrence une patera, est arrivé à Fuerteventura en 1994. Il s'agit donc d'une route ancienne, d'une route avec une histoire, d'une route qui a toujours été cycliquement active. La dernière année marquante était 2006, lorsqu'environ 32 000 personnes sont arrivées.
0: La última vez de forma contundente ha sido 2006, cuando llegaron 32 000 personas.
2: Une route qui compte parmi les routes de fuite les plus meurtrières au monde. Depuis le début de l'année et jusqu'en septembre, l'Organisation internationale pour les migrations a recensé plus de 1000 personnes qui n'ont jamais atteint les sols espagnols, mortes et disparues dans la mer ou dans l'océan. Un quart d'entre ces drames se sont déroulés en Méditerranée et les trois autres quarts sur la route atlantique. Il ne s'agit pas d'hordes d'hommes qui envahissent notre continent, comme la droite et certains médias tentent de nous faire le croire. Mais d'hommes, des femmes, des enfants, qui essayent de se rendre ailleurs, comme l'ont fait les gens tout au long de l'histoire de l'humanité.
3: Au moins 4 bébés, un homme et plusieurs femmes, sont mortes lors de la traversée de ce bateau secourue le 24 octobre sur la route du sud du Sahara vers les îles Canaries. Le bateau avait quitté Dakhla avec de l'eau et de la nourriture pour 3 jours. Mais il a passé 10 jours en mer. Le premier mort était un homme tombé par-dessus bord qui s'est noyé. Deux témoins ont rapporté que ses compagnons de voyage avaient tenté de l'aider et de le tirer à bord, mais sans succès. Ensuite, des femmes et des enfants, surtout des nourrissons, ont commencé à mourir. Les témoignages concordent sur un point. Plus de 7 personnes sont mortes pendant la traversée, après être tombées à court de carburant, et s'être perdu dans l'Atlantique, buvant de l'urine et de l'eau de mer.

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1: Fernando est membre de l'Assemblée de soutien aux personnes migrantes de Tenerife depuis plusieurs mois. Et il est très actif dans les commissions pour les mineurs, les soutiens aux prisonniers et la commission juridique. Il nous accueille dans son bureau, où la veille, on a passé l'après-midi à discuter avec tout un groupe de personnes engagées dans l'Assemblée. Que se passe-t-il lorsqu'un canon parvient à atteindre les côtes des îles Canaries? Qu'advient-il des personnes à bord?
2: Lo que ocurre cuando llegan es que se encuentran con la Policía Nacional.
3: Ce qui se passe quand ils arrivent, c'est qu'ils rencontrent la police nationale qui les identifie, qui leur donne un numéro d'identification pour étrangers et qui leur donne automatiquement un ordre d'expulsion. À ce moment-là, ils doivent être conseillés par un avocat. Que se passe-t-il? Il y a des avocats de garde qui sont désignés au quai. Quand ils apprennent qu'un bateau arrive, ils désignent un avocat. Cet avocat, le problème, c'est qu'il n'est pas préparé à cela. Personne ne l'a formé, pas même le barreau, et il y a très peu de spécialistes des mineurs. Donc, selon l'avocat que vous rencontrez sur le quai, il y en a qui peuvent vous dire de vous déclarer comme majeur, ce qui est une grave erreur, ou même vous dire l'inverse, qu'étant majeur, vous devez vous déclarer comme mineur. Eh bien, toutes sortes de cas ont été trouvés.
2: Le dice à l'autoridad si es mayor o menor. Si es menor, lo separan y lo llevan a un centro de menores inicialmente o a un sitio donde están reuniendo menores que no es propiamente un centro de menores, como pueda ser un hotel en el que solo metan menores.
3: Le mineur arrive là, il dit aux autorités s'il est majeur ou mineur. S'il est mineur, il le sépare et l'emmène dans un centre pour mineurs dans un premier temps. Ou dans un lieu où ils rassemblent des mineurs, ce qui n'est pas à proprement parler un centre pour mineurs, comme un hôtel où ils ne prennent que des mineurs jusqu'à ce qu'ils fassent le test osseux. Le test osseux est un test truqué dans la mesure où il est basé sur le paramètre caucasien et ce qui les fait paraître beaucoup plus âgés. Le test donne une fourchette d'âge, donc le procureur des mineurs prend toujours la fourchette la plus élevée et à partir de là, il les déclare majeurs. Que se passe-t-il avec cela? La plupart des mineurs se retrouvent dans des camps avec des adultes, ce qui viole complètement leurs droits. Et ils n'ont que la possibilité de rester dans le camp, sous la tutelle de l'ACEM, de l'OIM ou de Coliseo, qui sont les trois entreprises qui ont remporté les appels d'offres correspondants et qui possèdent les camps et les hôtels, jusqu'à ce qu'ils décident. Parce qu'en réalité, vous êtes à la disposition de ces entreprises. Ce sont elles qui décident s'il est temps maintenant d'aller dans la péninsule ou si vous allez rester ici pendant 6 mois ou 8 mois. Il y a des enfants qui étant arrivés sur le même bateau au même moment, certains ont passé 2 mois ici et ont pu se rendre sur le continent et d'autres, en revanche, sont ici depuis presque un an. Il s'agit donc d'une situation dans laquelle, dans les camps, de nombreux droits sont violés. Comme nous l'avons vu hier, qu'il s'agisse de faire la queue pendant plus d'une heure pour manger ou pendant plus d'une heure et demie pour prendre une douche, sachant que seuls les 10 premiers ont accès à l'eau chaude. Et nous parlons d'une température moyenne dans le camp de Las Raíces en octobre à partir de 18h30, qui est le moment où les douches sont ouvertes, d'environ 14-15 degrés. C'est une zone très froide et très humide. Donc, dans ce cas, je veux dire, leurs droits sont violés dès la première minute. Que peuvent-ils faire en tant que mineurs ou qu'essayons-nous de leur faire faire? Nous essayons de les faire reconnaître comme des mineurs dès leur entrée, même maintenant qu'ils sont majeurs, parce que beaucoup d'entre eux ont atteint l'âge de la majorité ici aux Canaries, nous essayons de les faire reconnaître comme mineurs à l'entrée. Pour ce faire, nous allons devoir entamer une procédure judiciaire, éventuellement, car nous avons déjà soulevé la question auprès du défenseur du peuple, qui a convenu avec nous que de nombreuses erreurs sont commises, et des erreurs très graves, dans la détermination de l'âge des enfants. Et ce que nous ferons probablement à la fin, c'est d'engager une action en justice avec le soutien d'avocats qui sont déjà des spécialistes pour faire en sorte qu'ils soient reconnus comme des mineurs dès le départ et qu'ils soient protégés. Parce qu'en fin de compte, la différence entre un adulte et un mineur est la protection qu'il faut lui accorder. Ils doivent avoir accès à l'éducation, ils doivent être logés séparément des adultes et tous ces droits sont bafoués.
2: Se le tiene que mantener separado siempre de los mayores de edad y todo eso se está vulnerando.
1: Les défenseurs des peuples est un organe espagnol de relevancia constitutionnelle. Il est en charge de défendre les droits et les libertés de toutes les personnes habitant dans les territoires espagnols, en supervisant l'activité des administrations publiques. C'est un organe élu et ne reçoit pas d'ordre d'aucune autorité. toute personne habitante en Espagne, espagnole ou étrangère, quel que soit son âge ou sa situation légale, peut s'adresser gratuitement aux défenseurs du peuple. Par contre, c'est une institution sans pouvoir exécutif. Son pouvoir est donc plutôt persuasif et politique. Il envoie des rapports qui ne sont pas exécutoires, mais plutôt informatifs et en forme des recommandations. Quel a été le rôle du défenseur du peuple dans ces processus?
3: Eh bien, curieusement, c'est très important, parce qu'au début, nous avons commencé une série de plaintes auprès de lui en lui envoyant de la documentation, des informations, des dossiers. Nous lui avons envoyé 153 dossiers d'enfants qui avaient été déclarés comme adultes, mais qui manifestement, selon leurs documents, ne l'étaient pas. Et dès la première minute, il s'est montré très impliqué dans cette affaire. En fait, il a envoyé une délégation de Madrid, des gens de son département, qui a visité tous les camps, a produit un rapport de plus de 100 pages qui est dévastateur. Cela place le gouvernement d'Espagne et le gouvernement des îles Canaries dans une position scandaleuse. Et la vérité est que chaque fois que nous envoyons une lettre, il nous répond. Et il nous répond d'ailleurs en basant tout ce qu'il répond sur des rapports, sur des plaintes qu'il a déjà soumises à d'autres instances sur la base de nos rapports. Ce qui veut dire que c'est l'instance qui nous a soutenus à 100% dès le premier moment. Et la seule.
1: L'Assemblée de Apoyo a Migrantes de Tenerife, Assemblée de soutien aux migrants de Tenerife, s'est créée lors d'une réunion dans les camps improvisés qui s'est installée au début de l'année 2021 dans les bosquets devant les macrocentres de las Raíces. L'Assemblée est un groupe hétérogène qui comprend à la fois des militants et militantes historiques de Tenerife et des personnes qui n'ont jamais participé à des mouvements sociaux et qui ont commencé à s'engager lorsqu'elles ont vu la situation insoutenable des migrants dans les macrocentres. De la personne qui dort dans sa voiture devant les camps pour assurer une présence 24 heures sur 24, jusqu'aux femmes qui arrivent une fois par jour avec une grosse casserole de riz, en passant par les médecins et les psychologues volontaires, chacune s'implique à sa manière. Donc, Yael se retrouve avec beaucoup de remises en question, et parfois des désaccords forts qui compliquent le faire ensemble, et en même temps une énorme richesse des points de vue et des capacités. Aujourd'hui, les groupes fonctionnent toujours, et a créé 9 ou 10 commissions de travail, telles que la commission juridique, la commission des femmes, ou celle qui soutient les détenus en prison. Personne n'arrive à nous dire combien de personnes font partie de l'Assemblée, et les niveaux d'engagement des gens varient à des moments, mais elles sont nombreuses, et assurent un soutien assez incroyable. Quelles sont les instances qui prennent en charge les personnes en migration une fois qu'elles sont arrivées sur l'île? Comment ça se passe?
2: El pequeño problema que hay es la duplicidad de organismos que hay siempre en este país. Está lo nacional y lo autonómico.
3: Le problème est le doublon des instances qui existent toujours dans ce pays. Il y a le national et le régional. Donc à partir du moment où les gens arrivent, s'ils sont majeurs, ils sont à l'État, entre guillemets, c'est-à-dire qu'ils sont sous la responsabilité de l'État. C'est l'État qui a les camps. En fait, ces camps sont des installations militaires qui appartiennent au gouvernement de l'Espagne. Mais s'ils arrivent et qu'on détermine qu'ils sont mineurs, ils relèvent de la responsabilité du gouvernement des îles Canaries. Ici, ce que nous avons détecté, c'est que le gouvernement des îles Canaries a fait un pas en arrière. Il s'est limité à recevoir ce que le gouvernement central a dit être mineur. Mais il n'est entré dans aucun conflit avec l'État. Alors que ce que nous demandons depuis la première minute, c'est que ce soit eux qui fassent un pas en avant, qu'ils viennent avec nous, et nous l'avons également exigé du procureur des mineurs, et qu'ils examinent dossier par dossier et déterminent qui est vraiment mineur et qui ne l'est pas. Parce que ce qui peut être fait dans un quai, à pleine vitesse, avec 400 personnes qui arrivent en même temps comme elles arrivent parfois en une seule journée, c'est très difficile à déterminer. Dans ce cas, la police nationale écoute simplement ce que dit le mineur et à partir de là, elle les sépare. Mais à partir de là, je pense que le gouvernement des Canaries, qui a ses centres et des spécialistes dans ces centres, aurait dû prendre le contrôle de la question et aurait dû dire au gouvernement central « Écoutez, messieurs, je veux examiner les dossiers de toutes ces personnes et déterminer qui est mineur et qui ne l'est pas. » Mais il ne le fait pas. Le gouvernement des Canaries a fait un pas en arrière. Il est également vrai que chaque mineur implique un coût. Et donc, il essaie d'éviter cela dans une certaine mesure. Les mineurs, finalement, sont laissés dans un statut intermédiaire dans lequel ils ne sont rien. Parce que s'ils sont vraiment mineurs, ils devraient être sous tutelle. Ils devraient être placés dans un centre pour mineurs, dirigé par des personnes du gouvernement des Canaries lui-même, avec une scolarité, et traités comme des mineurs dès la première minute. Ce qui arrive à la plupart d'entre eux, c'est qu'ils finissent dans une étape intermédiaire dans laquelle ils se retrouvent dans des hôtels qui sont gérés par les entreprises qui contrôlent aussi les centres pour adultes, qui sont ASEM, OIM et Coliseo. Donc, bien qu'ils soient gardés dans un hôtel séparé, ils ne sont pas traités comme des mineurs en tout cas. On ne donne pas d'éducation à ces personnes, on ne leur donne pas de cours d'espagnol, on ne les aide pas à remplir les papiers, ce qu'il faudrait faire avec un mineur. L'accompagner à la police pour demander l'asile, tout ce qui est nécessaire. Mais ce n'est pas le cas. Seulement dans de très rares cas et seulement un peu pour l'image. Ici, à Guimar, en fait, il y a un centre pour mineurs qui fonctionne très bien. Les enfants qui sont là sont en fait à l'école, mais on parle de 10 ou 15. Les autres sont dans des maisons privées ou des maisons louées par ces entreprises, mais en réalité, ils sont traités comme des mineurs, mais par des personnes dont le travail consiste à s'occuper d'adultes. C'est scandaleux cette façon d'agir. Et ici, le gouvernement des îles Canaries n'a rien fait.

0: Lorsque nous avons essayé de nous renseigner sur la situation des femmes migrantes arrivant aux îles Canaries, nous nous sommes rendus compte que ça ne semble pas très clair. Les femmes sont logées dans des centres spécifiques pour femmes, qu'elles arrivent seules ou avec des enfants. À ce qu'il paraît, elles sont dirigées en priorité vers l'Espagne continentale, donc elles ne devraient pas rester longtemps bloquées sur les îles. Et en même temps, il ne semble pas évident de rentrer en contact avec elles, de sorte que pendant leur séjour sur les îles, les personnes impliquées dans l'assemblée ne parviennent pas à suivre leur situation et les besoins de soutien qui pourraient exister. Cependant, l'un des problèmes présents réside dans l'exigence par les autorités espagnoles d'une preuve de maternité. La plupart des documents qu'elles portent sur elles pour prouver la maternité ne sont pas reconnus comme valides pour l'Europe, car soi-disant ils pourraient être falsifiés. C'est pourquoi, dans la plupart des cas, des tests ADN sont nécessaires pour permettre à ces femmes de continuer leur voyage avec les enfants. Pendant tout un moment, il a même été cas que les enfants soient séparés de leur mère le temps d'attente de ces tests d'ADN, ce qui n'arrive plus aujourd'hui.
1: Las compañeras que hicieron el grupo de mujeres que estuvieron trabajando con ella
0: y Sora
1: denunciaban varias cosas. La primera que la denunció un juez porque hará 6 meses o 5 meses.
2: Les collègues qui ont fait le groupe de femmes qui travaillaient avec elle dénonçaient plusieurs choses. La première a été dénoncée même par un juge, parce qu'il y a 5 ou 6 mois, lorsqu'un bateau est arrivé avec des femmes et leurs enfants, les enfants ont été séparés de leur mère. Puis un juge a pris position et a dit que cela ne pouvait pas être fait, et que ce n'était pas, que c'était impensable, qu'il ne devait pas le refaire. Un juge important à Grande Canaria. C'est arrivé, mais ça ne se fait plus de les séparer. Ce qui se passe, c'est que lorsqu'elles arrivent, les mères doivent prouver que leurs enfants sont leurs enfants. Elles doivent attendre les tests ADN qui sont effectués pour prouver que les enfants sont leurs enfants. Même s'ils ont leurs actes de naissance, même s'ils ont le livret de famille, ça n'a pas d'importance. Il faut que ce soit le test ADN. Il y avait des femmes dans le centre de Santa Cruz qui attendaient ce test depuis plus de 6 mois, 7 mois, attendant ce test ADN pour confirmer que leurs enfants sont bien leurs enfants. Ils voulaient aller dans la péninsule parce que la majorité des gens qui arrivent veulent partir vers le continent. Ils ne veulent pas rester ici. C'était une situation dans laquelle les camarades ont agi en coordination avec les femmes migrantes pour exiger que ces tests ADN soient effectués tout de suite. Que c'était pas possible de garder ces femmes et enfants bloqués longtemps dans les centres en attendant les tests ADN. Ensuite, les conditions dans le centre ici, à Santa Cruz, le centre des femmes, sont des conditions comme le reste des camps. Mais il y a un mélange de patriarcat et de colonialisme. Il s'agit donc d'un autre problème lorsqu'il s'agit de les traiter.
0: Cette commission qui s'est créée pour soutenir spécifiquement les femmes témoigne aussi des manques d'attention médicale, spécialement pour les suivis des grossesses ou pour les fausses couches.
1: No se les hacía seguimiento de los embarazos que tenían las mujeres allí. No se atendían a los niños en hospital, no se les llevaba al hospital.
2: Il n'y a pas eu de suivi des grossesses des femmes internées là-bas. Les enfants n'ont pas été suivis à l'hôpital. Ils n'ont pas été emmenés à l'hôpital. En fait, les copines ont emmené un enfant dans un petit centre de soins pédiatriques et là-bas on leur a dit qu'il fallait l'emmener à l'hôpital général car il souffrait d'une pneumonie aiguë. Mais dans le centre, ils ne l'avaient pas emmené à l'hôpital depuis 4 mois déjà qu'il était malade. Il y a plein d'exemples de manque de soins, à tel point que les copines ont emmené des femmes au centre de santé public pour faire des suivis de grossesse, celles qui avaient avorté aussi. Tous ces besoins que les femmes ont en tant que femmes qui n'étaient pas pris en compte. On leur accordait la même attention qu'à n'importe quel autre migrant, c'est-à-dire la même attention, mais comme s'il s'agissait d'hommes. Bon, ça, c'était ahurissant.
0: Nous rencontrons Isora, étudiante en anthropologie à l'Université de La Laguna, à Tenerife, et elle nous raconte comment elle s'est retrouvée confrontée à la situation qui vivent les personnes migrantes en Canaries, si bien qu'au racisme des institutions.
1: Me hice amiga de un pibe que conocí por la calle y lo acompañé a su casa, que era en ese momento un centro de la Cruz Roja.
2: Je suis pote avec un garçon que j'ai rencontré dans la rue et je l'ai accompagné chez lui, ce qui était à l'époque un centre de la Croix-Rouge à Santa Cruz. Et j'ai commencé à demander aux gars qui habitaient là-bas de quoi ils avaient besoin. Et ils ont tout de suite dit « des cours d'espagnol ». Nous avons besoin de cours d'espagnol. Alors j'ai dit, ben, je me propose et je vais donner des cours d'espagnol. Nous avons commencé à donner des cours d'espagnol et beaucoup de gars y sont venus. Ils étaient très intéressés. Une fois, les gars m'ont raconté qu'ils avaient eu des problèmes avec la police dans la rue, que la police les avait arrêtés, leur avait demandé leurs papiers. Il y avait deux gars qui avaient été arrêtés dans la rue. Ils étaient assis sur un banc, à la demande des policiers, ils ont montré leur passeport et ils les ont emmenés dans un CIE, qui est un centre de détention pour les étrangers. C'est surprenant parce qu'il y en a 8 des CIE en Espagne, et 3 d'entre eux sont dans les Canaries. Donc bon, ils avaient été enlevés, et alors nous nous sommes dit, bon, ce que nous devrions faire avec nos camarades qui enseignaient l'espagnol, c'est créer une situation. Pareil qu'on faisait avec les situations dans le supermarché ou à l'aéroport ou à la station de bus pour qu'ils puissent acheter un billet. Nous avons fait cette situation avec la police. Eh bien, quand la police vous arrête dans la rue et vous demande vos papiers, il vaut mieux ne pas leur donner votre passeport, d'accord? Dites-leur que vous êtes avec la Croix-Rouge, que vous êtes protégé par la Croix-Rouge, qu'ils doivent aller au centre pour des renseignements. Est-ce qu'ils veulent vous arrêter? Eh bien, vous devriez savoir que vous avez le droit de téléphoner, que vous avez le droit d'avoir un avocat, que vous avez le droit de ne pas parler à la police, de ne rien signer sans la présence de votre avocat. Des choses que tout citoyen ici connaît et des choses qui servent de protection. À ce moment-là, le directeur de la Croix-Rouge de ce centre m'a crié dessus. Tu ne peux pas donner cette information aux gars parce qu'ils ont déjà parlé à un avocat qui se rend dans le centre. C'est pas à toi de faire ça. Donc j'ai demandé au garçon. Avez-vous vu l'avocat? Vous a-t-on donné cette information? Ils ont tous répondu, non, on ne sait même pas qui est notre avocat. Et c'est là que j'ai compris que la situation de la Croix-Rouge n'était pas celle qu'ils nous vendaient, n'est-ce pas? De l'aide humanitaire et tout cet attirail? Et c'est alors que nous avons commencé à agir plus directement. Voilà. Combien de gars veulent demander l'asile? 30. Eh bien, j'ai dit à la directrice du centre, allons avec les 30 gars au poste de police. Elle a répondu, non, lorsque nous allons demander l'asile, ils vont arrêter les gars et vont les emmener. Et en fait, cela est déjà arrivé. Une fois, ils ont pris 15 gars, et les 15 gars ont été emmenés au CIE. C'est illégal. Vous ne pouvez pas prendre un demandeur de protection internationale, vous ne pouvez pas l'arrêter, vous ne pouvez pas le toucher, c'est illégal. Donc, quand je leur ai dit que c'est illégal et qu'ils devraient se battre et lutter, elle a dit « Non, on ne va pas prendre le risque de les emmener à la police. » Et je leur ai dit « Je prends le risque, moi, je prends la responsabilité des gars que j'emmène pour demander l'asile. » Mais parce qu'ils veulent l'asile, et vous avez l'obligation envers un demandeur de protection internationale de l'emmener à demander l'asile. Vous avez l'obligation. Il y a pour moi deux discours de la part des institutions. L'un est la criminalisation et l'autre l'infantilisation. Soit on les criminalise parce qu'ils sont dangereux et ce sont des menteurs, etc. Soit on les infantilise, ils ne savent rien, ils se plaignent beaucoup, ils sont comme des enfants qui font des crises.

0: Le gouvernement canarien ne l'a pas dit, mais ce qu'il a fait, c'est retirer les migrants qui logeaient dans les hôtels pour que les touristes puissent venir. Puis ils ont commencé à construire le centre de Las Raices et le centre de Las Canteras de manière rapide, sans personnel, sans ordre. Et ils ont commencé à effectuer des transferts massifs de 100 gars ou plus par jour vers le camp de Las Raices. Le camp était vide et en un mois, il y avait 2000 personnes. 2000 personnes avec 3 médecins, même pas, avec un médecin et deux infirmières. 2000 personnes avec deux avocats, je crois, à ce moment-là. Et c'est là que nous avons commencé à voir que ces deux discours étaient également mélangés. D'un côté, le tourisme et de l'autre, la migration. Et en quoi l'un est-il différent de l'autre ? Eh bien, certains sont noirs, ils viennent du sud du monde, ils sont pauvres, et les autres sont riches, ils viennent pour dépenser, ils sont blancs. C'est la même chose. Ce n'est pas une invasion quand un bateau de croisière avec 6000 personnes arrive de n'importe quel pays du Nord, mais c'est une invasion quand 50 personnes arrivent dans un petit bateau pourri. Donc ce discours est aussi mélangé ici, dans les îles Canaries. Et nous avons vu que c'était de la brutalité, la façon dont ces personnes étaient traitées et la façon dont d'autres sont traités. Parce qu'on dit toujours que les îles Canaries vivent du tourisme et que c'est grâce au tourisme que nous avons ce que nous avons. Mais les îles Canaries est la région la plus pauvre de toute l'Espagne, avec le plus grand risque de pauvreté, le plus grand risque d'exclusion sociale, d'obésité, etc. Et il y a une raison à cela.
1: Et c'est pour algo.

0: la carpa son de la Unión Europea, para entender. Son siempre carpa, pero son carpa de la Unión. Es que la diferencia es grande. ¿Entiendes lo que quiero decirte? Entonces, sin duda,
1: ici, qu'ont-ils fait? Ils ont institutionnalisé. C'est comme faire une vision de la Moria ici, mais en plus jolie, c'est-à-dire plus institutionnalisée. Les tentes appartiennent à l'Union européenne. Ce sont toujours des tentes, mais ce sont des tentes européennes. Il y a une grande différence. Ils ont donc beaucoup de choses en commun, sans aucun doute. Mais pour moi, il y a deux éléments fondamentalement différents. L'une d'elles est qu'il existe un plan pour construire des installations. Des installations d'aide humanitaire gérées par l'OIM. Mais en Moria, il n'y a pas de structure stable comme ici, avec un filtre. Parce qu'ici, il y a clairement un filtre de personnes. En d'autres termes, en Moria, vous n'avez pas le profil socio-démographique que vous avez ici, à part la nationalité, je veux dire, l'âge et le sexe. Ce n'est pas la même chose. Ici, à Las Raíces, on ne trouve pas de Maliens, parce que les Maliens sont déjà considérés comme des demandeurs d'asile. Il y avait des Maliens, mais il n'y en a plus. Il y a donc une stratification ethno-démographique bien planifiée. Des choses qui n'existent pas à Moria pour l'instant. Je pense que c'est une stratégie qui est poursuivie, et puis comme tu as dit, il y a un plan Moria. Oui, mais il n'y a pas de dispositif comme ici.
0: Le plan Canarias se hace activo con la apertura de los macrocentros en enero-febrero. Entonces, esta segunda etapa, que es la etapa de los hoteles, dura...
1: Le plan Canary devient actif avec l'ouverture des macro-centres en janvier-février 2021. La deuxième étape, qui est l'étape hôtelière, dure de septembre à plus ou moins janvier, lorsque les personnes des différentes îles se déplacent vers les macro-centres. Ainsi, l'étape de l'hôtel est caractérisée par des manifestations xénophobes qui sont très nouvelles ici. Il n'y a jamais eu beaucoup de discours racistes ou xénophobes ici. Ce qui ne veut pas dire qu'il n'y a pas de racisme, mais qu'il n'est pas exprimé dans la rue. Ce sont deux choses différentes. Il y a eu manifestement une tentative, d'un point de vue politique, de profiter de ce malaise. Que se passe-t-il? Face à cela, face au chaos qui s'est créé, l'État espagnol a commencé en décembre à proposer ce que l'on appelle le plan Canary. Le plan Canary est un plan d'intervention d'urgence qui vise à équiper l'archipel d'une structure d'accueil permanente. Mais qu'est-ce qui se cache derrière le plan Canary? Derrière ce plan Canary se cache probablement un exemple paradigmatique de ce qui se passe en Europe en termes de politique de contention migratoire. Car lorsque 23 000 personnes arrivent, vous pouvez parfaitement décider de les répartir sur tout le territoire, et personne n'en saura rien. C'est-à-dire qu'au niveau sociologique, dans un quartier, on ne remarque même pas si 10 personnes arrivent, mais on remarque si 2700 personnes arrivent. Donc voilà ce qui s'est passé. L'idée, le paradigme du containment, d'un point de vue européen, c'est qu'au lieu d'opter pour l'étanchéité des frontières, qui n'est pas efficace, ce qu'il fait, c'est contenir, externaliser les frontières qui sont internes. Les îles Canaries constituent une frontière intérieure, mais nous l'externalisons, c'est-à-dire que nous traitons les îles Canaries comme s'il s'agissait d'une frontière extérieure. Vous n'atteignez pas le Maroc? Alors les îles Canaries. C'est comme si c'était une peau d'oignon, vous comprenez? Jusqu'à ce que vous arriviez au cœur de l'Europe. L'idée est de rendre la vie impossible pour que vous n'arriviez pas, de rendre l'immigration dissuasive pour que vous rentriez. Et en fait, il y a un fort engagement en faveur du retour. L'Organisation internationale des migrations y participe activement, tout comme la Croix-Rouge. Et une deuxième caractéristique de ce modèle est la création des macrocentres. Pour contenir la migration, vous créez des macrocentres. Les personnes auraient pu être logées dans de petits centres répartis sur les 8 îles, mais non. Un total de 6 macrocentres ont été construits, dont 2 très grands à Tenerife, Las Canteras et Las Raíces. C'est la deuxième décision. La troisième décision de ce plan Canarias, qui est également très controversée de mon point de vue, et qui reçoit très peu d'attention, et qu'il passe d'un paradigme dans lequel la gestion de la migration est entre les mains de l'État lui-même. Par exemple, le centre d'internement des étrangers est géré par la police nationale, à un système dans lequel les ONG sont les protagonistes du contrôle de la migration. Ainsi, outre le fait de sous-traiter avec une faible qualité et d'économiser sur les services, il s'agit d'un modèle de gestion très capitaliste. En outre, je lui donne une touche de dignité, de légitimation, parce qu'il s'agit d'ONG, qui en réalité cèdent à une logique qui consiste en un système déshumanisant et raciste. Donc, de mon point de vue, ce n'est pas très visible. Une grande nouveauté est que les ONG ne participent plus de manière périphérique au système de sécurité de la gestion des migrations, mais qu'elles sont au cœur de ce système. Pour vous donner un exemple, les années précédentes, il y avait une CIE où la police et la Croix-Rouge collaboraient avec la partie sanitaire, se plaignant à maintes reprises des conditions, etc. Pas maintenant. Maintenant, la Croix-Rouge gère le centre. Maintenant, c'est l'ACCEM qui est une autre ONG. Bien. La Croix-Rouge, au sens strict, n'est pas une ONG, c'est une organisation humanitaire internationale. Mais bon, on se comprend, ce sont les organisations sociales, ainsi que la Croix-Blanche et l'Organisation internationale pour les migrations. C'est donc ici que commence le plan Canary. Le plan des îles Canaries a un gros problème. Il présente trois aspects qui le rendent non viable dès le moment où il a été conçu. Le premier est que ce plan regroupe et concentre des milliers de personnes en un seul endroit, ce qui, vous savez, va mal se passer. Ça ne peut pas bien se passer, car la simple gestion de la nourriture va créer des problèmes. Deuxièmement, il le fait dans des conditions inhumaines, c'est-à-dire dans un endroit froid, avec une nourriture insuffisante, sans traducteur suffisant, sans soins médicaux, etc. Il y a un troisième élément, qui est une opacité radicale de l'information interne et externe. Externe dans le sens où, par exemple, dans un quartier comme Los Rodeos de la Laguna, où vivent 300 habitants, 1600 personnes arrivent soudainement, sans qu'on leur ait rien demandé. Il y a donc un rejet. Et ce rejet, en partie, est compréhensible. Pas le rejet des personnes, mais le rejet d'une politique, au moins. Et d'autre part, aux personnes elles-mêmes qui sont non pas détenues, mais hébergées dans les centres eux-mêmes. Je ne dis pas détenues parce qu'ils peuvent partir. Théoriquement, ils pourraient. Théoriquement, ils pourraient voyager. Aucune information ne leur est donnée. Et alors commence une troisième étape, qui est pour moi l'étape la plus sombre. C'est-à-dire de mars à juin, juillet de cette année. C'est un moment où les gens sont transférés en masse dans des centres qui ne disposent pas des conditions de base pour pouvoir s'organiser décemment. Sans information, avec beaucoup de stress et avec le sentiment qu'il s'agit d'un centre de concentration. Je parle au sens littéral, concentrer les gens, avec la possibilité imminente d'une déportation.
0: Sin información, con muchísimo estrés y con la sensación que este es un centro de concentración, hablo en sentido literal, concentrando gente, con una posibilidad inminente de deportación.
1: Cela a généré ce que l'on appelle, par exemple, lorsque nous enquêtons sur ces situations, le syndrome de l'esprit sportif, c'est-à-dire un malaise physique et psychologique qui s'exprime par une très large gamme de symptômes, comme des maux d'estomac, des maux de tête, des migraines, l'alopécie, des comportements autodestructeurs, des tentatives de suicide, la dépression, etc. etc. Dérivé d'une condition d'incertitude radicale, dans laquelle la constante est que vous êtes expulsable. Tu ne te comportes pas bien, tu es expulsable. Tu te retrouves dans un CIE, on peut te renvoyer. Tu es marocain et tu n'es pas malien, tu es expulsable. C'est donc le moment le plus sombre.

La semaine prochaine, vous pourrez entendre la deuxième émission de la série Ruta Canaria, dans laquelle on va parler des entreprises, dites ONG, qui gèrent les macrocentres d'accueil des migrants, ainsi que de les stratégies de criminalisation de la migration que l'on peut observer aussi aux îles Canaries.

Les 3 émissions de la série seront téléchargeables sur les sites de Radio Zanzine et Ayoli Radio. On remercie toutes les personnes qui ont participé à cette émission et à celles qui nous ont donné accès à toutes ces informations précieuses que nous partageons avec vous. Par ordre dans l'émission, Daniel, Fernando et Isura. Merci aussi à Yvonne, Pau, Ismaël, Sylvia, Miguel, Jessica, Josemi, Safatuno et à Radio Pimienta. Merci à ceux et celles qui nous ont prêté leur voix pour doubler cette émission. Dans l'ordre, Aurélien, Tita, Pierre et Lucille. Dans la musique, les artistes canariens que nous avons écoutés sont Radio Omega, Achicasnas, Mestizai et Azerwi. Johannes et Luna dans une émission pour Radio Zanzine et Ayoli Radio.

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0: Ouais, non. Donc en fait, ce que je voulais dire, c'est... En fait, attends, je cherche mes mots. Ouais, non, parce que du coup, c'était plutôt... Non, je pense pas, en fait, mais par rapport à ta question, ce qui me vient là tout de suite comme ça, c'est...
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5: Et ben voilà, c'est l'heure de la gamelle.
6: C'est l'heure de la gamelle.
7: Salut, salut.
5: Qui est cuite et recuite.
6: On est à Avignon, il fait 43 degrés en moyenne.
5: Au bas mot. Mais on est quand même assez nombreux et nombreuses autour de la table ce soir. Et on va commencer par faire un bilan des événements et des rencontres qui ont été organisées, des rencontres anticarcérales qui ont été organisées au courant du mois de juin, et qui étaient de belles rencontres.
7: À Carpentras.
5: À Carpentras.
6: Et à Gap.
5: Et à Gap. Ensuite, on fera une lecture d'un texte d'Alessandro Stella qui s'appelle « Les Indéfendables » et qui parle des actions de la DDPF, dont on a déjà pas mal parlé dans cette émission. On fera un petit tour par les brèves. On a plusieurs sujets à aborder qui font le lien entre la police, la justice et tout ce monde qu'on veut détruire. On continuera, et c'est pas fini, la lecture du texte « Par-delà le principe de répression » de Geoffroy de la Gagnerie.
6: Et puis ça sera l'heure
5: que se terminera notre émission. Voilà, on est bien.
6: On est bien, on va faire tout ça.
5: Bah voilà, allons-y. Donc on commence par
8: le bilan,
5: calmement. Et du coup, c'est à ce moment-là que Christine décide de s'en aller.
7: Au moment plus important. Non.
6: Déjà, je suis pas la seule à avoir autour de la table à être à Carpentras. J'étais la seule à Gap, donc je commence par raconter Gap. Donc à Gap, on vous avait déjà tout annoncé, et dans Crash et dans la gamelle. Donc on a tenu nos programmes, on a vu les gens de Technopolis, on a vu Gwenola Ricordo qui nous a parlé de 1312 raisons d'abolir la police, on a vu la super pièce de théâtre Garde à vue. Du groupe de la défense collective toulousain. On a fait tout ce qu'on avait prévu et on a fait même des choses qu'on n'avait pas prévues. C'est-à-dire que on s'est rendu compte, alors qu'on avait prévu la date depuis un moment, que c'était le 27 juin, la date anniversaire de l'assassinat de Naël. Ça faisait 2 ans que Naël était mort, tué par la police à bout portant, alors que lui n'était pas armé. Simplement parce qu'ils en avaient marre d'avoir coursé sa bagnole, donc ils avaient le droit de se défouler un peu après. Et il faut bien faire retomber la pression, tuer un jeune, c'était pas mal comme façon de faire. Et donc, suite à la mort de Naël, il y a eu des petites émeutes, plus ou moins grandes selon les différents quartiers, mais en tous les cas, à Nanterre, ça avait pas mal bougé. Il y avait eu énormément de répression. Voilà. Donc du coup, après la pièce de théâtre, on est allé sur la place Gournette, qui est la place de la prison à Gap, avec une sono à roulette, et on a pris la parole pour expliquer aux Gapensais qui étaient là à prendre l'air dehors, parce qu'il fait chaud aussi à Gap, moins qu'à Avignon, mais quand même. Et on leur a expliqué pourquoi on lançait ces lanternes, ces montgolfières qui partent dans le ciel en faisant de la lumière qu'on utilise souvent dans les cérémonies d'hommage et de commémoration. Donc on a pris le micro, on a expliqué ça, puis on a lancé les lanternes en souvenir de tous les tués et tous les morts dus à la police. Et voilà, c'était une action qui était chouette, qui n'était pas programmé. Et puis le lendemain, il y a des familles qui, au parloir, qui ont dit « Ah, mais les gars, ils ont vu le feu d'artifice. » Donc voilà, et a priori, il y a eu une connexion qui a été faite entre la rue et les gars qui étaient enfermés place Grenade. Donc c'est chouette. Et même si le souvenir de la mort de Naël est triste, la bagarre reste vivante et ça, c'est cool. Voilà, je vous ai raconté Gap, vous me racontez Carpentras.
5: Eh bien, Carpentras, c'était une belle journée aussi, je crois. Il y avait pas mal de personnes, je dirais une cinquantaine de personnes 50-60 personnes qui sont passées au courant de la journée. Et pour les personnes donc, qui n'étaient pas là, l'objectif de cette journée, c'était d'arriver à faire le lien entre les différentes luttes d'antes et la question anticarcérale et la question de l'abolition des prisons et de du système pénal en général. Et ça a plutôt pas mal marché. On a eu des belles discussions avec pas mal d'échanges. On s'est pas mal interrogé collectivement, non seulement sur les propos qu'on tenait, donc sur les liens qui pouvaient exister entre la lutte contre les frontières et la lutte contre les prisons, entre la lutte féministe et la lutte contre les prisons. Donc pas mal de beaux échanges sur les propos, mais aussi des questionnements collectifs sur la manière de les amener et donc de comment régler les problèmes, les situations problématiques auxquelles on peut faire face couramment dans différentes situations, que ce soit dans la lutte contre les frontières, etc. Et donc voilà, c'était des chouettes moments d'échange. Et ça donne envie de se retrouver, je trouve.
6: Ouais. Oui, ça donne envie de se retrouver.
7: Ouais, il y avait une super cantine aussi. C'est vrai. On a bien mangé. Et ouais, les trois tables rondes étaient très intéressantes, enfin même énergétiques, pour bien écouter tout le monde. Non, c'est très intéressant.
6: Énergétique ou énergivore ?
7: Énergivore, ouais.
6: Mais énergétique aussi, je trouve. Mais oui, c'était intense. C'était des temps de discussion vraiment. Il y avait une qualité d'écoute exceptionnelle, quoi. On était vraiment attentifs.
8: Moi, ce que j'ai bien apprécié, c'est la diversité aussi des approches et des points de vue. Par exemple, le thème des migrants. C'est une personne qui est tout à fait dans la mouvance de ce qu'on va qualifier de citoyenniste et qui est à la CIMAD, quoi, qui participe aux actions de solidarité autour du refuge de Briançon. Et on se rend compte qu'en fin de compte, les points de vue ne sont pas si éloignés que ça, quoi. On se retrouve sur l'essentiel. Donc ça a été, fait à mes yeux, ça a été les moments forts de la journée aussi.
6: On met un petit rap pour Naël pour finir ses bilans. Et puis surtout, s'il y a d'autres personnes qui ont envie de nous dire ce qu'ils ont pensé de ces journées, ben c'est pas compliqué, c'est crèvelatôle84@riseup.net. Et puis si vous préférez le faire avec un stylo, nous on est très contents qu'on reçoive des lettres dans la boîte aux lettres de Radio Aioli, 3 rues du portail Magnana en Avignon.
8: Je voudrais juste ajouter quelque chose. C'est que je pense qu'on tient tous à remercier Gwenola Ricordo de sa participation. C'est elle qui a animé le débat sur le féminisme et l'anticarcéral. Et elle a apporté une qualité extraordinaire à ce débat, quoi. Donc merci Gwenola.
6: Et merci les copains Antifa et merci les copains barzadistes. Ouais, il y avait du monde, pas beaucoup de monde, mais du monde de belle qualité en tout cas.
8: De diverses approches.

0: Et c'était donc prêt à partir de SCH et Nino. Et du coup, dans cette seconde partie d'émission, eh ben on va vous lire un texte donc, qui parle de la vague d'attaque contre le système pénitentiaire qui avait été signée DDPF, dont on avait déjà parlé. Et c'est un texte qui a été écrit par Alessandro Stella pour Lundi Matin, qui s'appelle « Les Indéfendables ». On va vous le lire à plusieurs voix.
1: Parce qu'il est un petit peu long, mais il est vraiment chouette. Comme il y en a qui font le boulot à notre place, qu'on n'est pas arrivé à poser cette analyse-là à temps, en tous les cas. Au moins, on récupère celle qui a été faite par Alessandro et on vous la lit. Donc, en gros, les faits. Les faits, au cours du mois d'avril 2025, la presse locale, relayée par la presse nationale, rapportait une série d'épisodes d'incendies de voitures de gardiens de prison, d'attaques contre leur domicile, de coups de feu tirés sur les portes de la prison à Agen, à Lyon, à Toulouse, à Toulon, Grenoble, Lille, Nanterre, Luynes, enfin aux quatre coins de la France. Des groupes d'individus s'étaient attaqués non seulement à des prisons, mais aussi à des agents de la pénitentiaire en poste ou en formation. Sur les lieux des attaques, les assaillants avaient tagué un sigle, DDBF, pour Défense des droits des prisonniers français. Un sigle repris par un compte Telegram, rapidement fermé par les autorités, dans lequel on dénonçait les violences quotidiennes exercées par les surveillants sur les prisonniers. Ce canal est un mouvement dédié à dénoncer les atteintes à nos droits fondamentaux, auxquels le ministre Gérald Darmanin compte porter atteinte. Contactez-nous par message privé pour rejoindre le mouvement DDPF, rejoignez le mouvement. C'était l'information qui était passée sur les réseaux sociaux. Alors, comment ça a été interprété tout ça ? Eh bien, après avoir envisagé des actions de l'ultra-gauche ou des ingérences étrangères, les services secrets russes ou algériens, les policiers et les procureurs ont conclu que l'hypothèse la plus vraisemblable était la piste du narcotrafic. Ainsi, par une opération à l'échelle nationale, le 28 avril, la police interpellait 30 personnes, parmi lesquelles 21 étaient mises en examen le 2 mai, dont 7 étaient déjà détenues. Résumons les conclusions des enquêteurs. Le Monde, daté du 4 mai, titrait « Derrière les attaques des prisons, l'ombre de la DZ mafia et du narcotrafic ». Le journal français de référence reprenait donc les conclusions et les éléments de langage des ministères de l'Intérieur et de la Justice, mafia, groupes criminels organisés. Tout en relevant que parmi les 21 suspects déférés par la justice, dont deux femmes et deux mineurs, pour beaucoup, ils présentent des profils d'exécutants de petites mains du trafic de drogue. Aussi, les interpellés vivaient dans la région où ils avaient commis leurs attaques. Le chef présumé du réseau, commanditaire et organisateur des attentats, à partir de sa cellule de la prison d'Avignon, serait un certain Imram A, âgé de 23 ans.
2: Le terme est parfaitement galvaudé. Il renvoie à un imaginaire peuplé de Pablo Escobar ou d'El Chapo Guzman et popularisé par les séries Netflix sur les narcos. Des grands criminels qui se la coulent douce dans des villas tropicales ou dans des lofts à Dubaï. Beaucoup de cinéma, en effet. Si l'économie des drogues illégales ne diffère guère de l'économie capitaliste légale, la réalité de la production, du commerce et de la consommation des dites drogues est beaucoup plus complexe. Si les gros exportateurs et importateurs sont évidemment des millionnaires, avec un capital risque élevé, et si la vente en demi-gros permet à un certain nombre de personnes d'en vivre aisément, pour la masse des producteurs, transformateurs, livreurs et distributeurs au détail, ce n'est qu'un gagne-pain, un travail souvent pénible et toujours risqué. Les études de sociologues et anthropologues ont bien montré que la masse de paysans cultivant le cannabis au Maroc, la coca en Colombie ou le pavot en Afghanistan, sont des travailleurs agricoles pauvres, ne produisant ces plantes prohibées qu'en vertu d'un meilleur rapport comparé à d'autres cultures possibles dans leur région. Quant aux milliers et milliers de personnes qui assurent au jour le jour toutes les tâches du commerce au détail, on pourrait parler d'ouvriers tâcherons. Il y a ceux qui s'occupent du transport, du conditionnement, de la garde de la marchandise. Puis ceux qui, du matin au soir, du lundi au dimanche, par beau temps ou sous la pluie, tiennent un point de deal, et ceux qui font des livraisons à domicile. Outre les contraintes climatiques à tenir le mur de l'immeuble à longueur de journée, tous ces travailleurs du petit commerce de proximité de produits illégaux sont quotidiennement exposés à la répression. Tous les points fixes et durables de deal sont rapidement repérés par la police, qui effectuent des descentes régulières. Ils subissent au quotidien des fouilles, des brimades, des humiliations, parfois des gardes à vue, et finissent par être arrêtés et emprisonnés.
3: Il faudrait redimensionner le narcotrafic, trop souvent présenté comme un marché colossal au profit gigantesque. Comparons le comparable. Les services de l'État font l'estimation que le chiffre d'affaires annuel des drogues illégales en France serait de l'ordre de 3 milliards d'euros. soit autant que la Coca-Cola, drogue légale et plus préjudiciable pour la santé que certaines drogues illégales. Autant que la Française des Jeux, autre drogue légale redoutable pour la santé, aussi financière, des pauvres gens qui s'adonnent au rêve du gain. Un chiffre d'affaires bien inférieur à celui du tabac, 20 milliards, et surtout du vin, 90 milliards. Autrement dit, à la fin d'une journée de travail, il y a beaucoup plus d'argent dans la caisse de bar tabac PMU que dans les poches des tenanciers d'un four de cité. Cependant, la comparaison la plus pertinente serait avec le chiffre d'affaires des grandes entreprises pharmaceutiques qui produisent et commercialisent les drogues légales. Le cas le plus emblématique est certainement celui de l'entreprise américaine Purdue Pharma, propriété de la famille Sackler. Au sommet de son ascension, en 2017, elle avait atteint un chiffre d'affaires annuel de 35 milliards de dollars, engrangé notamment grâce à la vente d'opioïdes, dont l'oxycocontin, en principe destiné aux malades de cancer en phase terminale. Sa forte promotion marketing a fait exploser les prescriptions médicales pour toutes sortes de douleurs, provoquant aux USA, entre 1999 et 2022, quelques 700 000 morts par overdose. Poursuivie par des milliers de plaintes au pénal, en janvier 2025, la famille Sackler a conclu un accord avec le tribunal pour le versement de 7,4 milliards de dollars d'indemnisation aux familles des victimes.
0: Jusqu'aux années 1960, la consommation et le commerce de cannabis, de la cola, de l'opium et d'autres plantes psychotropes faisaient partie des cultures locales, traditionnelles, coutumières, ancestrales. Comme pour le vin et l'alcool en Occident, cannabis, coca, opium, champignons, psilocybe, peyote, ayahuasca, betel, iboga, quat, amanite, étaient considérés comme des aidants dans la vie, comme des chasseurs de soucis, ça c'est Freud qui dit, comme des médecins du corps et de son âme. Malgré la conscience des possibles dangers de la consommation de psychotropes, aux quatre coins du monde, les populations s'étaient adaptées, avaient appris à vivre avec les drogues. La prohibition des drogues de l'autre avait commencé par un édit de la Sainte Inquisition de Mexico en 1621, interdisant le peyote et autres plantes magiques. Elle avait fait l'objet de décrets impériaux en Chine au XVIIIe et XIXe siècle contre l'opium, sans grande conséquence. Après l'édite guerre de l'opium entre 1839 et 1856, opposant les puissances occidentales à la Chine pour le contrôle du marché oriental, les États-Unis et la Chine lancèrent, au cheval de la Première Guerre mondiale, les lois de prohibition du commerce illégal de l'alcool aux USA et de l'opium en Chine. Une prohibition du seul commerce considéré illégal, bien entendu, car aussi bien de l'alcool que de l'opium, on en avait besoin dans les pharmacies. Et en fait, jusqu'aux années 1970, à part les guerres commerciales, la prohibition de la consommation et des consommations ne faisait pas partie des priorités répressives des États. Les consommateurs problématiques se voyaient regarder avec une certaine bienveillance, parfois assistés par des associations charitables ou par des amis et des parents. C'est à partir de la loi promulguée par le président américain Richard Nixon le 31 décembre 1970, suivie bientôt par les autres nations occidentales, que la grande répression s'abat non seulement sur les commerçants, mais aussi sur les consommateurs de « drogue », entre guillemets. Et pourquoi ? En déclarant la drogue comme le principal ennemi de la nation et déclenchant la guerre aux trafiquants et aux consommateurs, le gouvernement américain déclarait la guerre à la fois aux minorités raciales, noires et hispaniques, et à la génération hippie, les uns et les autres considérés dangereux par l'esprit WASP, suprémaciste et viriliste, avec toutes les conséquences effroyables de cette guerre. Depuis 50 ans, la guerre à la drogue a provoqué des centaines de milliers de morts de par le monde, en Amérique latine en particulier, dans des affrontements entre policiers, militaires, trafiquants et bandes rivales, sans compter les innocents tués au passage. Plus, beaucoup plus que les morts par overdose, d'héroïne ou d'autres drogues illicites. Sans pour autant mettre fin au commerce ni tarir la demande, car au contraire, la consommation de psychotropes illicites a explosé dans les dernières décennies. Et donc la guerre à la drogue a aussi provoqué depuis 50 ans l'explosion des condamnations des trafiquants. Parfois des condamnations à mort, sans procès ni sommation, comme dans les Philippines de Duterte ou dans les favelas de Rio, ou des condamnations par un tribunal à la peine capitale, comme en Chine, en Iran, en Arabie Saoudite, aux USA et ailleurs. Mais surtout des incarcérations massives par millions, presque incalculables. De qui ? D'affreux criminels mafieux responsables de meurtres et d'atrocités, outre que de trafic de drogue ? Bien sûr, mais ce n'est qu'une minorité des condamnés à la prison. La grande majorité ne sont que des travailleurs à risque dans cette économie souterraine, délinquants peut-être, mais pas criminels, condamnés à des peines lourdes, souvent très lourdes, par rapport à leur délit. Et quel est le profil des condamnés pour trafic de drogue ? L'étude menée par Michele Alexander sur la population carcérale aux États-Unis a conclu que la guerre à la drogue est une guerre raciale et une guerre sociale. Sur les 31 millions de personnes emprisonnées aux États-Unis, des années 1980 à la première décennie des années 2000, les Afro-Américains et les Hispaniques représentent la grande majorité des condamnés. Qu'en est-il en France, où les condamnés pour trafic de drogue constituent environ 20% des prisonniers ? En dépit de statistiques ethniques disponibles interdites en France, les origines géographiques des prisonniers sont parlantes. Dans leur grande majorité, ils sont issus des cités de Sevran, Aulnay, Nanterre, Champigny, Bagneux, Créteil pour l'Île-de-France. Pour Marseille, Toulouse, Lyon, c'est la même chose, à savoir qu'ils proviennent de cités habitées fondamentalement par les Noirs et les Arabes.
4: Dans le chapitre 5, Alexandro Stella pose la question « Qui défend les indéfendables ?» À la lumière de ces plates évidences, certes en contraste avec tant de fantasmes sur le monstre moderne appelé narcotrafic, nous pouvons réexaminer le phénomène des attaques contre l'administration pénitentiaire. Il apparaît que ceux qui s'en prennent au maton sont des copains solidaires des personnes incarcérées, porteurs d'un message simple: nos amis en prison ne sont pas seuls, les gens à l'extérieur les soutiennent et essayent de les aider. Alors, comment expliquer le silence des réseaux sociaux qui normalement prennent position contre les violences de l'État ? Pourquoi ni les sites de l'ultra-gauche, ni les comités contre les violences policières, ni les avocats et associations qui défendent les droits des prisonniers, OIP, LDH, ne sont-ils pas intervenus ? Parce que les dealers seraient indéfendables, parce que le vin est bon, bu modérément, entre guillemets, et le cannabis, la cocaïne et l'héroïne sont du poison. C'est que même les proches des victimes des violences policières et d'État n'osent pas questionner le préjugé des flics, défavorablement connu par les services de police pour trafic de stupéfiants. Ce qui justifie à leurs yeux la répression la plus brutale, jusqu'au meurtre. Parce que dealer est considéré comme honteux, indéfendable. À partir du principe inculqué dans la tête des gens que la drogue c'est de la merde, les dealers des vendeurs de poison sans scrupules qui empoisonnent la jeunesse, bref, des criminels contre lesquels on donne carte blanche aux forces de police pour arrêter coûte que coûte. Défendre les drogués, les dealers, surtout quand ils se révoltent et font face au pouvoir étatique, paraît encore aujourd'hui un combat inconcevable, tant la stigmatisation et la criminalisation ont imposé une pensée dominante et non questionnable. Les gens solidaires qui ont essayé de lancer un mouvement de défense des droits de leurs amis ou semblables, reclus dans les prisons, ont osé ce défi. Sous le logo qui en dit long, DDPF, Défense des droits des prisonniers français, comme un appel un peu naïf à l'état de droit, au respect des prisonniers, soulignant que ces prisonniers sont français, non étrangers, il faut comprendre le message. Comme le comité Adama et autres collectifs de défense contre les violences policières, ils demandent à être traités comme des citoyens français à part entière, pas comme des personnes discriminées, racisées, infériorisées, criminalisées. Une question d'abord de dignité, de respect simplement. Finalement, comment ne pas voir dans cette vague d'attaques contre les gardiens de prison des actions d'autodéfense, d'auto-organisation par des groupes locaux en lien avec leurs amis emprisonnés ? Des actions claires, exemplaires, reproductibles autour de toutes les prisons, disons-le, des actions politiques. Avec l'intention, comme ils le disaient dans leur premier communiqué, de créer un mouvement pour la défense des prisonniers. Et ce texte a été signé par l'historien Alexandro Stella.
1: Il est très fort ce texte parce qu'en fait il pose une analyse quand c'est explicité, quand c'est expliqué, on comprend beaucoup mieux parce que c'est vrai que sinon on est noyé sous des a priori en disant ouais, de toute façon c'est une histoire de camé, c'est une histoire de vendeur de merde qui empoisonne nos gamins. Et là, de poser, de dire maintenant, c'est une histoire de gens dehors qui savent qu'ils vont bientôt aller en taule ou qu'ils ont des copains dedans et qui luttent pour leurs droits. C'est vraiment bien que ça soit posé comme ça. Et il a raison. Les collectifs anti-REP, les collectifs de gauche, les collectifs de soutien aux prisonniers, on n'a pas réagi à temps, on n'a pas été bon. C'était pas grand-chose quoi de mettre des tags, des DBF partout. Ça faisait vraiment peur aux matons. Ils ont vraiment eu peur, les matons, à ce moment-là. J'ai l'impression que c'est en train de retomber, qu'il n'y a plus cette image du DDPF parce qu'ils ont fait des arrestations massives, ils ont arrêté des clampins qui étaient juste solidaires de leurs copains. Quoi.
4: Moi, quand j'ai entendu les informations, je ne voyais pas du tout, je ne comprenais pas ce qui se passait. Et défense et des prisonniers français, je me suis dit, mais qui c'est qui... Je voyais pas j'avais une lecture militante des événements, quoi. Et je voyais pas les choses comme nous les explique Alexandre Stella. Et donc j'avais une lecture rigide de ce qui se passait. En plus, il n'y avait pas d'écriture inclusive, tout ça, dans les mots d'ordre. Je me suis dit, mais d'où ça vient, ça, quoi. Et puis ça s'est illuminé. Quand justement dans cette émission, au mois de mai, vous avez lu les deux communiqués des DPF que le gouvernement a vite censuré. Et là, je me suis dit, mais ça vient des prisonniers, de leurs copains, quoi. Ça vient de ça et ça ne vient pas d'ailleurs. Puis c'était un test revendicatif pour les droits des prisonniers, ce n'était pas autre chose, quoi. Et ça s'est éclairé. Et j'ai pensé tout de suite à des discussions que j'ai eues avec d'anciens prisonniers, notamment un gars qui s'était tiré plus d'une dizaine d'années de tôle, quoi. Et qui supportait plus que les prisons, comment elles fonctionnaient, et en plus que ça s'aggrave comme veut le faire Darmanin, quoi, et son complice Retailleau. Et je me suis dit, mais putain, tu vois, tu dis ça a retombé. Ça a retombé, mais attention. Ça montre qu'il y a quelque chose de très fort et de très profond. C'est parti vraiment déjà eux-mêmes, quoi.
1: Oui, oui.
4: Il y a quelque chose qui est en train de monter et ça peut être retombé pour un temps, mais c'est comme l'eau qui bouge. Puis après, ça redémarre Ça redémarre d'un coup et à jouer au camp, les Retailleau d'Armanet, ça risque de leur péter dans la gueule ce qui se passe. Parce que ça va venir des profondeurs, quoi, le mouvement de révolte qui se passe au niveau des prisons, mais allié avec les cités. Quoi. Parce que c'est eux qu'on veut mettre en prison.
1: Bien
4: c'est
1: sûr.
4: Les jeunes des cités, c'est les jeunes racisés, les pauvres, quoi. C'est la chasse aux pauvres. Et les choses, elles ne vont pas pouvoir continuer comme elles continuent actuellement. C'est fou, s'imagine, quand ils seront la vie, s'ils vont régler le problème. Ben ça, il y a eu des moments dans l'histoire qui ont montré que les choses, justement,

0: éternellement et qu'à un moment, les banlieues vont bouger. Ils ont prouvé, là, avec cette action en avril, qu'ils pouvaient bouger et que ça avait de la gueule. On ne les a pas suivis et moi, je fais mea culpa, quoi. On n'a pas été bons.
1: Ouais.

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1: Et pas Dylan.
2: Et pas Dylan. Et on continue avec quelques brèves que Jean nous a préparé. Et en commençant tout d'abord par...
3: Par la première. Voilà. Un mineur de 17 ans interpellé le 17 juin pour association de malfaiteurs terroristes en vue de crimes contre les personnes. C'est Bruno Retailleau lui-même qui a annoncé cette arrestation. D'après le ministre de l'Intérieur, ce garçon envisageait plusieurs cibles, dont une synagogue, un sex shop ou encore des événements festifs. Le ministre reconnaît cependant que ce projet n'était pas abouti. Il n'était pas au point de commettre un attentat, mais il était en train de se préparer, a-t-il déclaré sur LCI. Le suspect a été placé en détention provisoire vendredi soir, à l'issue de 4 jours de garde à vue à la DGSI. L'avocat de ce mineur, M. Le Gall, habitué des dossiers de terrorisme djihadiste, dénonce un coup de com' et des exagérations. Son client est un gamin de 17 ans qui présenterait des fragilités sur le plan psychologique ainsi qu'un parcours familial difficile. Selon une source proche de l'enquête, le suspect a tenu des propos radicaux sur les supports numériques et a fait part de son envie de trouver une arme. Mais c'est de l'ordre d'une sorte de flirt avec l'interdit plus qu'une projection concrète. Tempère, monsieur Le Gall. Ou madame d'ailleurs, je ne sais pas.
2: Maître.
3: Ah oui, c'est ça le. Ok. Il estime pour sa part que ce jeune homme n'est pas véritablement radicalisé comme on peut le voir dans certains.

0: Un dossier, loin de là, et ne manifeste pas une adhésion ferme et concrète à l'État islamique.
1: En gros, c'est l'histoire d'un gamin de 17 ans qui est mal dans ses baskets, qui a des problèmes familiaux, qui essaye de faire le cacou en disant « Ouais, un jour, je vais me trouver une arme », qui se tape 4 jours pleins, 96 heures de garde à vue dans les locaux antiterrorisme, qui part aussitôt en tôle en préventive sur un dossier où il y a que dalle. Il y a « Ouais, un jour, je vais me trouver une arme ».
2: Ça sent un peu libre flot, quoi, comme histoire.
1: Ça sent qu'on a besoin de dire que il y a des terroristes, qu'il faut s'en protéger et que la police est utile. En vrai, il y a, dans ce cas-là, juste un mal-être de la jeunesse. Il y a pas de terroristes et la police passe son temps à nous abreuver de peur en disant il y a des terroristes de 17 ans. Calmez-vous, vous venez de terroriser un gamin de 17 ans. Et ce gamin, quand il va sortir, à mon avis, il va pas être plus tranquille dans ses baskets parce que avoir subi ce qu'il a vécu, juste parce qu'il faisait le con sur son téléphone, ça ne va pas le mettre dans des dispositions idéales pour faire confiance à la justice de son pays.
3: C'est une construction politique, ça. Il faut tenir les gens dans la peur, dans la crainte, et on les gouverne avec la peur. Et le moindre élément qu'on trouve sur Internet, sur les déclarations d'un gamin, ben on en fait tout un plat, quoi.
2: Mais encore une fois, le truc, c'est ce qu'on répète à chaque fois, c'est que ça n'a aucun caractère dissuasif. À aucun moment, il y a des gamins qui vont se dire « Tiens, je ne vais pas commettre quelque action que ce soit parce que mon pote il s'est fait condamner parce qu'il regardait des trucs sur Internet. » Au contraire, c'est même complètement contre-intuitif, ça cible toujours les mêmes personnes et ça crée juste de la haine et de la rancœur. Et tout comme cette autre histoire, on enchaîne ?
3: Oui.
2: Et ben voilà, sur les pulsions.
3: Sur les procès de Rome, c'est ça ?
2: Ouais.
3: Ben voilà, ça s'est passé au tribunal de Pontoise. Le maire de Villeron, monsieur Dominique Cudia, qui a été relaxé dans une affaire d'expulsion illégale d'un campement de famille rom, survenu en février 2023. Avec lui, il y avait 5 autres prévenus qui ont également été relaxés. Alors, bon, nous, on peut se féliciter qu'il y ait des gens qui n'ont pas été condamnés et tout, mais ce n'était pas le but, quoi. En fait, le tribunal a jugé comme normal ce qui s'est passé, c'est-à-dire une manifestation qui est venue devant un campement de Rome qui campait dans le bois de Villeron, c'est-à-dire un petit village qui avait un bois aux alentours, quoi. Donc ils se disent c'est notre bois, c'est un bois communal, hein. Et là, il y avait un campement de Sarom. Et à un moment donné, il y en a une partie d'entre eux qui sont partis, qui ont quitté l'endroit. Il est resté quelques familles. Et pas folle la guerre, pas. Les racistes, les fachos, ils ont attendu que le gros des gitans s'en aille pour aller jouer les gros bras et aller déloger le peu qui restait dans le bois. Donc là, c'est cette manifestation, ça s'est terminé par des menaces, des insultes, parasites, dégagés, on va tout cramer, Villeron n'est pas une ville Rome. Ils étaient encadrés par des gendarmes, mais les gendarmes ne les ont pas empêchés de virer les gitans, quoi. Et les gitans, à la fin, ont fini par quitter le peu qui restait. C'est-à-dire une vingtaine de personnes, c'était surtout des femmes, des enfants, tout ça. Ils ont fini par quitter le campement sous la pression, et ça a été des cris de victoire. On a gagné, on est chez vous. Le fameux cri des identitaires, quoi, voilà. Alors, après le départ des occupants, ils sont rentrés dans le camp et ils ont tout détruit. Le maire a ensuite envoyé une pelleteuse qui a creusé une tranchée et qui a fini de casser toutes les cabanes qui restaient, les dernières cabanes. L'avocat, il fait ressortir, c'est-à-dire l'avocat de Rome Europe et de la Fondation pour le logement des défavorisés, il fait ressortir que ce n'est pas un départ volontaire, mais sous la contrainte, dans un contexte de tension et de peur. De son côté, le parquet avait requis la relaxe pour tous les prévenus.
1: Oui, quand on dit « on va tout cramer chez toi », en général, on est condamné. Mais bon, pas quand c'est un camp de Rome.
3: Voilà.
1: Là, c'est pas grave.
3: Voilà. Pour la procureure, le maire n'était pas présent, mais en retrait. Et c'est-à-dire que lui et 5 autres personnes ont été amnistiés. Et ils ont estimé que le campement était vide et qu'il ne restait que des choses abandonnées quand ils sont allés. Et selon la présidente du tribunal, les éléments constitutifs de l'infraction n'étaient pas réunis, écartant donc toute condamnation. Voilà, ça bon, veut dire que...
1: On parle d'un pogrom qui n'est pas condamnable.
3: Voilà, vous pouvez aller brûler les cannes de gitane, tout ça. Vous trouverez des juges qui vous absout.
2: Et puis on imagine bien que les Roms qui étaient sur ce camp ne sont pas allés déposer plainte ou témoigner devant la justice pour dire effectivement.
3: Voilà, heureusement, bon, il y a quand même une association de Roms qui a envoyé... un avocat et l'ex-association, l'abbé Pierre, l'association pour le logement, tout ça, qui a envoyé l'avocat, quoi. Mais le tribunal n'a rien voulu entendre. On était la justice, elle était du côté des forts et des riches. Alors, heureusement, ce n'est pas partout. C'est pour ça que je veux en parler aussi, quoi. Il y a un autre événement qui s'est passé dernièrement concernant les Roms. C'est un convoi qui s'est arrêté dans la commune d'Aiglun, dans les Alpes de Haute-Provence. Ils se sont installés sur le stade de Aiglun. Et là, le maire du village, il a mis en lumière les difficultés pour accueillir les gens du voyage dans les Alpes de Haute-Provence. Et il a dit carrément que le problème, ce n'est pas que les Roms circulent et veuillent s'arrêter, ça c'est normal, quoi. Mais que dans les Alpes de Haute-Provence, dans ce département...
1: Il n'y a pas assez d'accueil.
3: Voilà, le long de la Bléone, il n'y a pas assez d'accueil pour accueillir les gens du voyage.
2: Mais c'est quand même marrant, voilà. Parce qu'on se met à encenser un type qui a juste fait le minimum syndical.
3: Ah ouais. Ben, je me demande si Retailleau et Darmanin, ils vont pas le faire passer au tribunal, ce maire. Ils le mériteraient quand même. Hein. Voilà. Et je veux terminer quand même, parce qu'il y a quelque chose qui me trotte dans la tête, c'est un souvenir. Il doit y avoir une bonne quinzaine d'années. Il y a un maire d'une commune à côté d'Avignon qui avait viré un petit gitan de l'école communale parce qu'il ne voulait pas de ses parents sur sa commune.
1: Ça ne serait pas en train de sur la sorgue, ça ?
3: Je crois bien. Ouais. On préfère les prisons que les gitans. Voilà.
1: Juste un petit truc. Tous les Roms ne sont pas des gens du voyage, loin s'en faut. C'est plutôt des sédentaires, donc on a un peu mélangé tout ça. N'empêche que Roms ou gens du voyage ou gitans, c'est des gens qui sont malmenés par la police et par les fascistes.
2: Et qui sont en fait les premières victimes du racisme en France. Il y a une étude sur le racisme en France là, qui est sortie récemment, qui a montré qu'on est... les Français et les Françaises sont de plus en plus racistes et que la première minorité à être exposée à ces formes de racisme, c'est les gens du voyage, où il y a plus de la moitié des Français qui ont répondu à cette enquête, qui ont dit que oui, ils se sentaient menacés en présence de gens du voyage. Et donc, je crois que ça fait bien le lien avec le sujet suivant, où on va parler de contrôle aux faciès.
4: Voilà. De l'aveu des services de police et de gendarmerie, ceux-ci procèdent chaque année à 32 millions de contrôles d'identité hors contrôle routier.
1: Donc c'est-à-dire qu'il y a dans l'année des gens qui ne sont pas contrôlés, des gens qui se font contrôler beaucoup, mais en moyenne, c'est un Français sur deux qui a été contrôlé une fois dans l'année. 63...
4: Oui, c'est pas en moyenne, hein. C'est chaque année, 32 millions.
1: 32 millions. Tout le monde n'est pas contrôlé pareil.
3: Il faut dire à Guyana, ça leur arrive une fois par jour. Hein.
4: 26%, ouais, 26% des personnes interrogées ont déclaré avoir été contrôlées par la police ou la gendarmerie au moins une fois au cours des 5 dernières années. Un chiffre en hausse de 10 points.
1: Non, mais c'est pas mal. C'est-à-dire, il y en a un quart qui se fait contrôler au moins une fois en 5 ans. Mm-hmm. Et en tout, il y en a un sur deux. Enfin, il y a autant de contrôles. Donc, ça veut dire qu'il y en a qui se font contrôler 100 fois dans la.
4: En tout cas, le chiffre est en hausse de 10 points par rapport à l'enquête de 2016. Et la défenseure des droits dénonce qu'une personne sur 5 se plaint d'un comportement inapproprié de la part des policiers et gendarmes. Tutoiement, insultes, provocations, brutalité.
3: Si tu permets, c'est la défenseure des droits qui a balancé ces chiffres-là.
4: OK.
3: Qui les a rendus publics.
4: Ouais. Les 18-24 ans représentent 41% des individus contrôlés. Mais là aussi, tous les jeunes ne sont pas à égalité. 39% des personnes contrôlées sont perçues comme arabes, noires ou maghrébines. Un chiffre qui tombe à 23% pour les personnes blanches exclusivement. J'aime bien l'expression blanche exclusivement. Les hommes noirs ou arabes auraient ainsi 20 fois plus de chances de se faire contrôler. Donc c'est ça.
3: Quelle chance! Une fois plus de chance. Ouais.
2: Voilà, et ben donc ouais. Proportionnellement, beaucoup plus de chance aussi de se faire tuer par la police lors d'un contrôle d'identité.
4: Ben, j'imagine que oui, c'est là qu'on a le plus de tutoiement, brutalité, provocation, insulte.
3: Et ça, ça montre que le racisme, il est très répandu. Mais c'est aussi avant tout le racisme d'État. Quoi. Parce que c'est les officines de l'État, police, justice, tout ça, qui sont, comme pour les Roms ou pour là, qui sont dans cette démarche-là raciste.
1: C'est un choix. Quand on dit on va lutter contre la drogue, hein, pour revenir sur la discussion de tout à l'heure, il y a plusieurs hypothèses. Il y a on va emmerder les gamins dans les quartiers parce qu'ils ont 3 grammes dans les poches, ou on fait une descente au pied des ascenseurs à la Défense. Et là, on voit les gars qui ont de la coco plein le nez. Mais va savoir pourquoi il n'y a pas de flics là-bas. Parce qu'ils en auraient, hein, et des consommateurs et des dealers. Mais voilà, on a choisi d'emmerder un type de population avec la guerre contre les narcos, qui, ma foi, est plus une guerre contre
2: les Noirs et les Arabes.
1: Voilà. Et les pauvres et les quartiers pourris.
2: Et c'est ce dont a été victime Swail. Swail El Khalfaoui, c'était un jeune Marseillais de 19 ans et il a été tué par un tir de la police dans le quartier de la Belle de Mai à Marseille le 4 août 2021 lors d'un contrôle routier. Et comme à son habitude, la police plaide la légitime défense. Mais celle-ci est remise en question par plusieurs témoignages. En fait, l'affaire elle avait été classée sans suite en décembre 2021, puis rouverte après que l'avocat de la famille ait dénoncé une enquête bâclée par l'IGPN et ait porté plainte pour obstruction à la manifestation de la vérité. Et entre-temps, il se trouve que le juge d'instruction a changé et que la nouvelle juge a constaté que des enregistrements vidéo d'une caméra de surveillance qui était située à l'endroit du contrôle avaient disparu. Malheureusement, parce que en fait, ça arrive souvent. Il y a quand même beaucoup de bugs informatiques
1: sur les caméras qui filment des violences policières.
3: Il y a beaucoup de passe-digitateurs aussi dans la police qui font disparaître les preuves.
0: Ils n'ont pas fait. Ils peuvent faire une alerte à l'enlèvement sinon pour rechercher les images.
2: Et oui. Mais bon, voilà, la famille de Swail elle s'est pas laissée avoir. Elle a porté plainte contre l'ancienne procureure de Marseille qui s'appelle Dominique Laurence. Et elle l'a accusé d'avoir volontairement détourné les scellés des vidéos. Et donc ça avait fait scandale jusqu'à tel point que Gérald Darmanin a annoncé vouloir saisir l'inspection générale de la justice pour retrouver les scellés. Et là, magie, paf, ils ont réapparu ces enregistrements sur le bureau de la nouvelle juge d'instruction. Donc voilà, ils étaient cachés, en fait, ils n'étaient pas perdus. Et donc voilà, il y a un pas qui vient d'être fait pour que la vérité éclate sur les circonstances de la mort de Swail, mais c'est quand même loin d'être gagné, car les complicités au sein de la police et du système judiciaire existent toujours et vont donc sans doute continuer à faire pression. Voilà, mais non, mais en tout cas, voilà, c'est quelques brèves. Merci encore, Jean, de les avoir récoltées, concoctées, quand même pour dire qu'il y a une articulation qui est assez évidente entre la police, la justice et le racisme d'État, et qu'on ne s'y trompe pas. Et du coup, on écoute Ibrahim, des Berruriers Noirs.

0: C'était donc Ibrahim des Bérus. Et on continue petit à petit cet arpentage de par-delà le principe de répression, le bouquin de
1: Geoffroy de la Gannerie.
0: De la Gannerie.
1: Oui. Et à cause des chaleurs, j'ai dû réduire mon rythme de lecture. Donc là, il n'y a que 15 pages à peu près. J'ai sélectionné 2-3 passages. Mais je voulais savoir avant si vous avez retenu quelque chose de la dernière intervention.
2: Si il était recrite, hein,
1: oui, un peu, ouais. Voilà.
3: Si, si, il faut que tu continues. On a compris que... Enfin, ce que moi, j'ai retenu, c'est que le fait de désigner un coupable et des moments où la justice doit agir, donc elle ne peut agir que si... il y a un coupable, une victime, que c'est intentionnel et tout. Ça, c'est en fait nos problèmes dans la vie, c'est beaucoup plus que ça. C'est pas seulement le voisin qui fait exprès de tuer ton chien en lui donnant des boulettes empoisonnées. C'est aussi ton gamin, ton propre gamin qui se fait renverser par le chien alors qu'il est à vélo et c'est ton propre chien. Et là, du coup, il n'y a pas de dépôt de plainte, c'est pas intentionnel. Mais quand même, le gamin à l'hôpital, c'est un vrai problème. Donc quand on dit que les anticarcéraux, les abolitionnistes veulent qu'il y ait moins de jugements. En fait, c'est faux. On en voudrait plus, qu'il y ait plus de prise en compte de la souffrance des uns et des autres, y compris les accidents du travail, y compris des catastrophes naturelles, que tout ça soit pris en charge.